nous trouverons dans l'ombre le visage de Dieu, des vols de colombes, la voie vers d'autres cieux. 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

Ouais, je suis là, je suis venu parce que je voulais parler dans le poste. Alors, comme je voulais parler dans le poste, je parle dans le poste. Voilà, je suis content de parler dans le poste. Voilà. Je voulais faire un bijou pour maman, je peux. Bon, je vais retourner voir ça plaît, alors. Salut.

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1: 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Bonjour Marion Kazanov.
2: Bonjour Vincent Dublonge.
1: Le Tibet à la une, le désespoir des proches de disparus dans l'Himalaya.
2: En particulier dans la région chinoise du Tibet, particulièrement verrouillée. Et alors que des milliers de personnes sont toujours portées disparues entre la Chine et le Népal, 2 semaines après les crues meurtrières. En Allemagne, les tractations et les leçons après la victoire de l'extrême droite en Saxe-Anhalt. Les cartes sont redistribuées dans le pays alors que de nouvelles élections régionales dans l'Est se préparent. Au Brésil, c'est la présidentielle qui se prépare. À moins de 2 mois du scrutin, les favoris Lula et Flavio Bolsonaro durcissent le ton. Et puis on parlera aussi du rapprochement de la France et de la Corée du Sud. Le président sud-coréen Lee Jae-myung poursuit aujourd'hui sa visite d'État en France. 2 semaines donc après les crues meurtrières dans l'Himalaya, des milliers de personnes sont toujours portées disparues. Environ 1400 morts dans cette catastrophe entre le Népal et la région chinoise du Tibet et plus de 5500 disparus, dont de nombreux étrangers. Mais le bilan de part et d'autre de la frontière reste très déséquilibré. La Chine, sur son territoire, n'évoque qu'une quarantaine de morts et 500 disparus. Les autorités chinoises communiquent très peu et limitent strictement l'accès à la région sinistrée. De quoi laisser de nombreuses personnes dans l'incertitude, des personnes, Mélissa Barra, qui attendent désespérément des nouvelles de leurs proches disparus.
3: Nitu Goyal Tiwari, ressortissante britannique de 51 ans, était en pèlerinage lorsque les crues ont frappé. Elle se rendait au mont Kailash, un site sacré pour les hindous et les bouddhistes, au cœur des plateaux tibétains. De Londres, elle s'est rendue à New Delhi, où vit une grande partie de sa famille, puis à Katmandou pour traverser la frontière par la route. Elle n'est jamais rentrée en Inde, où l'attendait son frère Naresh.
4: La Chine ne communique qu'au travers de l'ambassade britannique. Je parle au quotidien avec le mari de ma sœur. On lui dit qu'il n'y a aucune information. Nous traversons une épreuve très difficile.
3: Ce silence des autorités chinoises, d'autres familles en souffrent, explique Naresh Goyal, qui a constitué sur les réseaux sociaux un groupe avec les proches des disparus étrangers, parmi lesquels 15 sont des citoyens britanniques.
4: Il y a aussi des gens d'Australie, des États-Unis, du Canada, de Finlande, de Russie et d'Afrique du Sud, mais personne ne réussit à avoir des nouvelles.
3: Interrogé à ce sujet en conférence de presse fin août, le porte-parole des affaires étrangères chinois, Kuo Xiaokun, a assuré que la Chine faisait preuve d'ouverture, de transparence et de rapidité dans la diffusion des informations. Les diplomaties britanniques et françaises n'ont pas donné suite à nos sollicitations.
2: Le Népal, de son côté, observait hier une journée de deuil national. Les drapeaux ont été mis en berne dans tous les bâtiments publics. Ce mardi 8 septembre marque en revanche un tout autre événement dans le pays. Il y a un an, jour pour jour, la Gen Z, la jeunesse, se mobilisait lors de manifestations massives dans les rues de Katmandou. Des manifestations violemment réprimées mais qui ont aussi conduit le lendemain à la chute du gouvernement. Le répit est terminé à Kiev. De fortes explosions ont retenti cette nuit dans la capitale ukrainienne. La Russie reprend ses frappes après 3 jours de pause liées à la visite des émissaires américains Jared Kushner et Steve Witkoff. Les autorités militaires déplorent à l'instant 2 morts. En Allemagne, lors des tractations pour l'AfD, le parti d'extrême droite pro-russe et anti-migrant a largement remporté le scrutin régional de Saxe-Anhalt dans l'Est. Sans majorité absolue, il doit donc nouer quelques alliances pour pouvoir gouverner les mains libres. Et dans le reste de la classe politique, c'est toujours le choc, surtout chez les conservateurs de la CDU. Le parti du chancelier Friedrich Merz doit tirer les leçons de cette défaite avant de nouveaux scrutins régionaux dans moins de 2 semaines. À Berlin, la correspondance de Pascal Thibault.
5: Le chancelier vacille et l'AfD cherche à ne pas trébucher sur sa victoire de dimanche. En Allemagne, les cartes sont redistribuées et rien ne va plus. La mine défaite, bien moins sûre de lui qu'à l'habitude, Friedrich Merz a reconnu la pire défaite de son parti depuis des décennies. Le chancelier veut poursuivre les réformes en profondeur du pays, mais mieux les expliquer. Mais ses partenaires sociaux-démocrates sont de plus en plus nombreux à avoir des états d'âme. Dans son parti sonné, Friedrich Merz n'est pas remis en cause. L'Allemagne vote à nouveau dans 2 régions dans 2 semaines. Mauvais moment pour régler ses comptes. L'AfD savoure, elle, sa victoire historique en Saxe-Anhalt, mais le parti d'extrême droite n'est pas au bout de ses peines pour gouverner. faute de majorité absolue en siège, il lui faut trouver un partenaire ou débaucher quelques élus chrétiens-démocrates. Mais l'AFD veut une solution stable pour gouverner sur la durée. Des arrangements en coulisses n'en sont pas la garantie. Le parti espère en tout cas que le succès de dimanche va lui profiter le 20 septembre dans le Mecklembourg et à Berlin. La coprésidente du parti veut, lors des prochaines élections générales en 2029, atteindre la barre des 40%. Pascal Thibault, Berlin RFI.
2: L'extrême droite allemande espère donc poursuivre sa progression dans les régions quand l'extrême droite brésilienne, elle, vise la présidence. Le premier tour, c'est dans moins de 2 mois. Les deux favoris sont le président sortant Lula et Flavio Bolsonaro, fils de l'ancien président Jair Bolsonaro, qui purge une peine de prison pour tentative de coup d'État. Lula et Flavio Bolsonaro poursuivent donc leur campagne et profitaient hier de la fête de l'indépendance pour insister sur leur thème de prédilection, Martin Bernard.
6: Lors de la traditionnelle fête nationale, Lula a adopté un style rassembleur sur le thème « La force qui nous unit », en insistant sur le thème de la souveraineté, sans nommer toutefois directement le risque d'ingérence des États-Unis de Donald Trump dans les élections du mois qui vient.
7: Nous ne pouvons pas baisser la tête face aux puissances étrangères qui veulent à nouveau transformer le Brésil en colonie. Nous ne sommes pas une colonie et nous ne serons pas une colonie de qui que ce soit.
6: Flavio Bolsonaro avait appelé à manifester à São Paulo pour tirer à boulet rouge contre Lula et contre la Cour suprême qui a condamné son père Jair pour tentative de coup d'État.
8: Je vais faire approuver la castration chimique pour les violeurs. Les voleurs de téléphones portables vont rester en prison pendant au moins 8 ans et vont devoir travailler pour payer ce qu'ils coûtent à l'État. Là-dessus, je vais être radical. Si vous n'êtes pas content, votez pour cette cochonnerie qui est au pouvoir et continuez de vous plaindre.
6: Un discours qui passe bien auprès de ses militants.
7: Il s'agit à présent d'une lutte du bien contre le mal et aujourd'hui, il est difficile d'extirper le mal. C'est pour ça qu'il s'agit d'une grande guerre.
6: La guerre entre le bien et le mal, c'est la polarisation qui ne connaît pas de trêve au Brésil. Martin Bernard, Sao Paulo, RFI.
2: Le chef de la diplomatie américaine entame aujourd'hui une visite en Amérique latine. Marco Rubio va se rendre en Colombie, en Équateur et au Pérou, 3 pays actuellement dirigés par des alliés de Donald Trump. C'est l'occasion pour la Maison-Blanche d'approfondir ses liens avec ses dirigeants conservateurs. Les États-Unis qui poursuivent leur politique anti-immigration avec des expulsions massives vers des pays tiers. De nombreux pays africains ont passé des accords en ce sens avec Washington, dont le Cameroun. Et cela inquiète le Mandela Center. Dans un communiqué, l'Organisation de défense des droits humains dénonce le silence complice des autorités camerounaises. Jean-Claude Fognaud est le secrétaire exécutif permanent de Mandela Center. Selon lui, depuis janvier, 36 personnes originaires de 9 pays africains ont été transférées vers le Cameroun.
9: Ces personnes n'ont ni documents, ni statut légal clair et ces personnes sont soumises à des restrictions de déplacement. Et nous sommes d'autant plus inquiets parce que parmi ces personnes, il y a 5 qui ont regagné leur pays malgré des risques de torture, notamment 2 femmes marocaines. Il y a également un Sénégalais qui était obligé de rentrer dans son pays malgré les risques parce que celui-là était en réalité un homosexuel. Nous demandons que l'État du Cameroun puisse garantir le non-refoulement. Et nous insistons également, nous exigeons de l'État du Cameroun la poursuite des procédures d'asile. Nous avons interpellé l'Union africaine pour qu'en réalité, elle met sur pied un mécanisme de suivi de ces déportations et interdit désormais à tous les États africains d'accepter ces migrants venant d'autres continents. Yaoundé ne s'est jamais prononcé jusqu'à ce jour, malgré les différentes correspondances, malgré nos différentes interpellations.
2: Jean-Claude Fognaud, secrétaire exécutif permanent du Mandela Center, des propos recueillis par Amélie Tullet. Le Canada répond aux droits de douane américains. La riposte promise par le Premier ministre Marc Carney vient d'entrer en vigueur avec donc des surtaxes douanières de 15 à 50% sur différents produits américains comme l'acier ou les produits laitiers, soit 27,6 milliards de dollars canadiens de surtaxe douanière. Ce montant correspond au dollar près, selon Ottawa, à celui des produits canadiens visés depuis le 22 août par des surtaxes américaines. RFI 6h09 à Paris et Saint-Paul-de-Vence. Les géants du cinéma et du jeu vidéo quittent ce petit village de la Côte d'Azur. C'est là que se déroulait hier le sommet Lumière, réunion inédite de l'industrie culturelle mondiale. Plusieurs appels y ont été lancés pour préserver le cinéma face à l'intelligence artificielle ou aux plateformes. Un sommet co-présidé par la France et la Corée du Sud. Le président sud-coréen poursuit d'ailleurs sa visite d'État dans le pays. Il se rend à Paris aujourd'hui et cela marque, Nicolas Roca, un rapprochement qui n'est pas nouveau entre les deux pays.
10: La visite d'Emmanuel Macron à Séoul en avril dernier, premier chef d'État français en Corée du Sud depuis 2015, a rapidement porté ses fruits. Ce mardi, Lee Jae-myung poursuit pour deux jours sa visite d'État à Paris, accompagnée par des ministres, mais aussi des dirigeants des plus grandes entreprises sud-coréennes, Hyundai, Naver et surtout Samsung. Depuis plusieurs mois, un investissement massif du géant des télécommunications et des semi-conducteurs dans la start-up française Mistral est évoqué. Sur le nucléaire civil, la coopération est déjà amorcée entre l'opérateur sud-coréen et l'entreprise française Orano pour de l'approvisionnement en uranium. Après avoir rendu hommage aux soldats français morts durant la guerre de Corée, les deux chefs d'État vont échanger à l'Élysée, notamment de la crise au Moyen-Orient. Séoul envisage de s'impliquer dans le détroit d'Ormuz. Paris espère profiter de cette visite pour renforcer ce que l'Élysée appelle la coalition des indépendants face aux tendances hégémoniques des grandes puissances, dont les États-Unis, alliés de Séoul comme de Paris. Un partenariat d'avenir donc, sauf pour l'instant dans l'industrie de la défense. La France, deuxième pays exportateur d'armes au monde, et la Corée du Sud, neuvième du classement, sont plus concurrentes que partenaires dans le secteur.
2: Nicolas Roca, la plateforme Netflix sort aujourd'hui la cinquième et dernière saison de Fauda. Fauda signifie chaos en arabe. C'est une série israélienne. Elle raconte le quotidien d'une unité d'élite de l'armée israélienne. Mais la réalité a rattrapé la fiction, puisqu'il est question dans cette saison du traumatisme lié au massacre du Hamas perpétré le 7 octobre 2023. La production assume de donner le point de vue israélien. Alors à Jérusalem, Frédéric Misselin, il y a les fans et les détracteurs.
11: Les créateurs de Fauda l'assument, leur série donne à voir un point de vue israélien. Un positionnement qui dérange Amir, ce palestinien de Jérusalem-Est ne regardera pas les nouveaux épisodes.
12: Je suis persuadé que c'est très divertissant, qu'il y a beaucoup de scènes d'action, mais ça envoie un message. Il faut se détourner de la cause palestinienne. La série Fauda a un agenda.
11: Au cœur de cette cinquième saison, la vengeance, les héros brisés ne sont plus les mêmes après le 7 octobre, pas un mot sur Gaza ou les otages, la série est focalisée sur des personnages traumatisés. Gabriel Emoché apprécie avant tout l'action.
13: J'y vois pas forcément de message politique ou quoi que ce soit, c'est une série d'action qui est agréable. Alors évidemment, quand ça décrit Israël et que dans la série on a le côté qui gagne, bah forcément ça fait plus plaisir, mais c'est du cinéma et c'est bien.
14: Elle parle d'une période qui peut être traumatisante.
15: Non, moi je me suis arrêté à la première scène lorsqu'il y avait les sirènes qui sonnaient. Moi je ne suis pas à la petite nature, mais j'avais pas envie de penser à ça dans la nuit, quoi.
11: La chaîne qui a diffusé la série en Israël a prévenu, si les souvenirs sont trop douloureux, le téléspectateur peut passer les deux épisodes consacrés au 7 octobre sans rien rater de l'intrigue. Frédéric Misselin, Jérusalem, RFI.
2: RFI, 6h13 à Paris. On reste ensemble pour une vingtaine de minutes.
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17: Marion Cazanov.
2: Et on va d'abord partir en Belgique avec ce procès très attendu. Un agriculteur poursuit la multinationale Total Energy. Il l'accuse d'être responsable des catastrophes climatiques qui détruisent ses récoltes. En Suède, l'opposition de gauche n'est plus si favorite que ça dans les sondages. À 5 jours des législatives, l'écart se réduit avec la droite au pouvoir. La droite qui n'a plus de scrupules à s'allier avec l'extrême droite. Notre invitée culture, la réalisatrice française Charline Bourgeois-Taquet, nous parlera de son dernier film, La vie d'une femme, dans lequel elle renverse les codes du récit féminin. À suivre également le Conseil Santé. Aujourd'hui, comment lutter contre l'auto-sabotage? On découvrira aussi le choix de nos programmateurs dans la playlist RFI. Et puis ce sera le retour de l'actualité africaine. C'est une affaire judiciaire inédite qui se déroule en Belgique. Un fermier poursuit en justice la multinationale Total Energy pour les effets du dérèglement climatique sur ses récoltes. Le procès en appel reprend aujourd'hui. La justice belge doit décider quelle juridiction doit s'occuper du dossier puis établir un calendrier. Jeanne Richard est allée à la rencontre d'Hugues Fallis, l'agriculteur concerné.
18: Les épis sont bien remplis. Donc à mon avis, il faut encore 2 semaines
16: avant la moisson.
17: Tout n'est pas perdu après cet été de canicule et de sécheresse pour Hugues Fallis, agriculteur et militant en Belgique depuis près de 30 ans. Mais pour lui, c'est clair, il faut désormais affronter des événements extrêmes, signe d'un dérèglement climatique profond.
16: En 2016, on a eu un orage stationnaire avec des gros dégâts dans les cultures, de fraises et de pommes de terre notamment. Et puis en 2018, 20 et 22, là on a eu des très grosses sécheresses, donc avec des conséquences importantes au niveau financier, au niveau organisationnel. Et c'est vraiment le rapprochement entre ces événements climatiques exceptionnels qui a été en fait le moteur d'une prise de conscience du fait que voilà, le climat change.
17: L'impact est aussi psychologique.
16: Sur le moral, c'est compliqué. Surtout qu'on se dit, mais si ça continue à empirer, vers quoi va-t-on et comment est-ce qu'on va arriver à gérer?
17: Et c'est de loin la combustion de pétrole, de gaz et de charbon, la première cause du réchauffement climatique. Hugues Fallis a donc décidé de poursuivre Total Energy, principal raffineur et distributeur en Belgique. Il est soutenu par une coalition d'ONG, dont la Ligue des droits humains, dirigée par Pierre-Arnaud Perrouti.
18: Total, c'est une carbon major, comme on l'appelle, c'est-à-dire une des principales compagnies du monde, la cinquième ou la sixième. Et donc, elle a un impact majeur. Une entreprise comme ça, c'est quand même autant d'émissions que la France entière sur une année, quoi. Donc, c'est gigantesque.
17: Et c'est pour cela, selon lui, que dans le monde, les procès climatiques se multiplient contre l'impunité des multinationales et l'inaction des États.
18: Les militants sont un peu fatigués d'attendre que la solution vienne des gouvernements. Il y a eu des petites actions, mais globalement, les gouvernements en Europe et ailleurs dans le monde ne prennent pas la mesure du dérèglement climatique. Chaque année, il y a de nouveaux rapports, des nouvelles données qui nous montrent que le dérèglement s'aggrave. Et pourtant, la réponse politique n'est pas à la hauteur. Et donc, ces procès, c'est une manière comme une autre de faire pression à la fois sur les pouvoirs publics, mais à la fois sur les multinationales aussi, pour obtenir un changement du réel, en fait. C'est pas simplement une condamnation de principe, c'est de faire que les pratiques se transforment.
17: C'est le principe du pollueur-payeur, résume Maître Marie Doutrepont, l'avocate d'Hugues Fallis.
19: Concrètement, on demande à Total Energy d'arrêter tout nouveau puits de pétrole et de gaz pour toujours, partout dans le monde, et une baisse de sa production de pétrole et de gaz pour limiter le réchauffement climatique.
17: De son côté, Total Energy répond que l'entreprise n'a pas à porter seule la responsabilité d'un système énergétique international vieux de plus d'un siècle, ni d'une crise climatique mondiale.
2: Un reportage de Jeanne Richard. Ce sont les derniers jours de campagne en Suède. Les électeurs voteront dimanche pour les législatives et les résultats risquent d'être très serrés. Si la gauche est en tête dans les sondages, la droite réduit peu à peu l'écart. L'extrême droite aussi pourrait faire une poussée record. Ottilia Ferré, vous êtes notre correspondante à Stockholm. On va parler avec vous des enjeux de ces législatives. D'abord, pourquoi sont-elles si importantes ?
20: Eh bien, ça fait 4 ans que la Suède est gouvernée par une coalition de droite soutenue par les démocrates de Suède, l'extrême droite, qui a notamment pesé beaucoup sur la politique migratoire. Mais cette fois, le parti veut aller plus loin, entrer directement au gouvernement et obtenir des postes ministériels, ce que la droite traditionnelle a d'ailleurs déjà accepté. Cette élection pourrait donc faire passer l'extrême droite par la grande porte du pouvoir.
2: Et ça vient dénoter, Ottilia, avec l'image qu'on se fait de la Suède, un pays ouvert, progressiste, berceau de la société. Social-démocratie.
20: Ah, complètement. Et puis d'ailleurs, il y a un mythe à déconstruire ici, cette image d'une Suède égalitaire, protectrice et ouverte avec un État-providence puissant. Eh bien, cette image, elle est largement fantasmée et ne correspond plus à la réalité depuis au moins une vingtaine d'années. Les inégalités ont augmenté, les privatisations se sont multipliées et l'État s'est progressivement désengagé avec des prestations sociales et une fiscalité réduite.
2: Alors, est-ce que la Suède peut encore revenir à ce modèle social-démocrate ?
20: C'est une bonne question. Certains Suédois sont nostalgiques et souhaitent le retour de cette social-démocratie. Le parti social-démocrate reste d'ailleurs la première force politique du pays et ils sont en tête des intentions de vote avec près de 30%. Mais le curseur politique, tout parti confondu, s'est beaucoup déplacé vers la droite ces dernières années. Et ça, encore une fois, on le doit à l'influence grandissante de l'extrême droite. Je vous propose d'écouter Emilia Björgren, candidate à Stockholm pour les sociaux-démocrates.
21: Cet État-providence puissant par endroits en Suède s'est fissuré. On a par exemple un système unique au monde où des groupes privés qui gèrent des écoles peuvent faire des bénéfices avec l'argent de nos impôts et utiliser cet argent pour l'investir dans des chalets, des domaines de chasse ou des paradis fiscaux. C'est évidemment complètement absurde. Malgré ces changements, beaucoup de Suédois considèrent encore l'État-providence social-démocrate comme quelque chose d'acquis. Et c'est justement à nous de montrer que nous sommes capables de le préserver et de le faire fonctionner encore à l'avenir.
2: Et est-ce que ça traduit donc, Ottilia, un changement profond du modèle politique suédois ?
20: En quelque sorte, oui, parce que le parti d'extrême droite revendique lui-même avoir été, je cite, le moteur du changement de paradigme depuis 2022, notamment sur l'immigration et la criminalité. Le paradoxe, en fait, avec cette élection, c'est que la gauche pourrait revenir au pouvoir, mais dans une Suède profondément transformée, plus dure, comme on le disait, sur l'immigration, plus conservatrice sur les questions de sécurité. Et puis, si le bloc de droite l'emporte, avec les démocrates de Suède en tête, eh bien, ce serait l'aboutissement d'une normalisation entamée depuis plusieurs années pour l'extrême droite.
2: Ottilia Ferret, correspondante de RFI à Stockholm. Notre invitée culture ce matin est Charline Bourgeois-Taquet. La réalisatrice française signe La vie d'une femme, un film sélectionné au Festival de Cannes en mai dernier et qui sort demain en salle en France. Il raconte la vie donc de Gabrielle, 50 ans, une femme accomplie dans sa vie personnelle et professionnelle. Elle explore aussi une relation adultère avec une femme. Charline Bourgeois-Taquet répond aux questions de Léa Boutin-Rivière.
0: Charline Bourgeois-Taquet, bonjour.
1: Bonjour.
0: Vous signez La vie d'une femme. Dans votre précédent film, Les Amours d'Anaïs, vous tourniez plutôt vers un personnage en début de trentaine. Là, cette fois, vous explorez la vie d'une femme tout à fait accomplie, d'âge mûr. Qu'est-ce qui vous a donné envie de prendre à bras le corps ce récit-là ?
1: C'est vrai que dans le film précédent, le personnage était plus proche de moi, en tout cas. C'est un personnage qui avait mon âge. Et là, je crois que c'est... je vais vous faire une réponse un peu personnelle. Après la mort de ma mère, qui est morte à 57 ans, d'une maladie assez longue, en réaction à ça, j'ai eu envie d'écrire un personnage de femme entre 55 et 60 ans, qui se serait accompli dans autre chose que la maternité, dans autre chose que l'amour. Je crois que j'avais besoin de ça, de représenter une femme qui aurait mis le travail au centre, qui se serait accomplie par elle-même, qui serait libre, et qui, à 55 ans, n'aurait pas renoncé non plus à sa vie amoureuse, sensuelle, érotique. Voilà.
0: Une femme qui puisse tout faire de front, finalement.
1: Ouais, une femme forte, mais pas seulement forte, qui se consacre aux autres, mais qui est aussi égoïste par certains aspects. Enfin, un personnage complexe, j'espère. Ce que je voulais, c'est que ce personnage puisse faire envie aussi aux spectatrices, aux spectateurs, et qu'il puisse peut-être ouvrir des perspectives.
0: Dans le film, la plupart des proches de Gabrielle lui disent que quelque part, il y a un problème. Quoi. Elle travaille trop, elle fait trop de choses, elle est trop parfaite. Et elle n'a pas l'air de voir du tout le problème dans tout ça. Et la question finalement que pose votre film, c'est est-ce que c'est si grave, quoi, de mettre le travail au centre du jeu, de mettre sa vie pro au cœur de ses projets ?
1: Je trouvais ça intéressant que le personnage soit vu par son entourage d'une manière très différente de la façon dont elle-même se perçoit. Et c'est vrai qu'on nous a quand même énormément proposé des personnages d'hommes dans les fictions qui se consacrent à leur métier, et on trouve ça normal. Des personnages de femmes, dans ce cas-là, il y en a moins. Je pense que c'est pareil dans la vie.
22: Mais toi, tu planes dans un monde parallèle où le chirurgien doit être un moine soldat qui sacrifie sa vie amoureuse, sa vie familiale.
0: Pour raconter cette bascule dans autre chose qui arrive à ce personnage de Gabrielle, vous avez choisi de lui faire avoir une relation lesbienne, un amour lesbien, là où le bouleversement aurait pu venir, pourquoi pas, d'un autre homme. Pourquoi ce choix-là ?
1: C'était vraiment pour lui faire découvrir quelque chose de nouveau, pour qu'il y ait une nouvelle proposition amoureuse, un désir inattendu, quelque chose qui la bouscule peut-être plus que si ça avait été un homme, qui la déplace aussi, parce que c'est un personnage qui est très dans la maîtrise de tout, et j'avais vraiment envie de voir comment elle allait réagir à quelque chose de très inconnu et de la mettre dans une situation de maladresse et de fragilité dans laquelle on l'a pas vue jusque-là. Ah, vous êtes...

0: Ça sort demain au cinéma en France. RFI 6h24 à Paris aujourd'hui dans le Conseil Santé. Caroline Paré parle de l'auto-sabotage avec son invité.
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2: Alice Boudon, bonjour.
3: Bonjour Caroline Paré.
2: Vous êtes psychologue clinicienne spécialisée en thérapie comportementale et cognitive. Est-ce que vous pouvez nous citer des exemples typiques d'auto-sabotage ?
3: Alors typiquement, par exemple, dans la sphère professionnelle, ça peut être de bâcler un travail ou de le faire à la dernière minute. Ça peut être aussi dans les études qu'on fait ça. Après, dans la vie amoureuse, ça peut être ne même pas commencer une relation par peur de souffrir ou s'en échapper assez vite pour les mêmes raisons.
2: Comment est-ce qu'on prend conscience qu'il y a un problème et qu'on est en train de scier en quelque sorte la branche sur laquelle on est assis ?
3: C'est difficile, hein. Parfois, on ne s'en rend pas compte, on met très très longtemps à s'en rendre compte. C'est souvent dans l'après-coup, hein. C'est pas sur le moment qu'on se dit voilà, je suis en train de faire n'importe quoi. Mais c'est souvent en s'arrêtant et en réfléchissant à nos comportements, en prenant le temps de réfléchir à ce qu'on fait.
2: Et c'est compliqué de s'en détacher de cette très mauvaise habitude ?
3: Ça peut être compliqué. Ça peut être vraiment compliqué parce qu'en fait, ça vient d'un réflexe humain assez automatique qui est de fuir la souffrance, en fait. On s'échappe d'une situation parce qu'elle nous fait souffrir, mais en fait, sur le long terme, on va souffrir encore plus de faire tout le temps ça.
2: C'est pas une bonne stratégie de protection ?
3: Ça dépend des contextes, mais c'est vrai que ça peut amener encore plus de souffrance, en fait.
2: Merci beaucoup, Alice Boudon. 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
0: À tout à l'heure Caroline Paré, dans quelques minutes sur RFI, un nouveau journal d'actualité africaine. En attendant, on vous propose un peu de musique, un duo entre Winston McAnuff, figure emblématique du reggae africain, avec le groupe parisien Java. On écoute leur titre En fait. Oh.

en fait un duo du groupe Java et de Winston McAnuff que vous retrouvez dans la playlist du mois de RFI. C'est sur RFI.fr, rubrique musique, ou sur votre plateforme d'écoute favorite. Merci à Benoît Vandenbroek qui était à la réalisation de cette demi-heure d'information. À suivre l'actualité africaine.

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4: Et maintenant, je crois que nous allons pouvoir vous quitter, auditeurs amis, en vous souhaitant une excellente journée à tous.
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5: Sur Radio Grésivaudan, un poème enchanté, suivi d'un dicton avec le prénom du jour. Elle vient d'où, la terre? Et nous, petits ou grands, qu'en savons-nous? Des hommes cherchent derrière le soleil ce qui nous a devancés. Ils essaient de lire dans les pierres et les étoiles tout ce qu'il reste du vivant, d'un autrefois de plusieurs millénaires. Tout ce qui a vécu, herbe, insecte, animal, du plus grand au plus petit. Par ce qu'ils sont et ce qu'ils font, et grâce à eux, les hommes peuvent trouver des solutions pour continuer à être, à vivre, à connaître, à suivre le chemin qui vit, tout ce qui va, vole, nage, marche, et que l'homme encore ne soupçonne pas. Ce qui vaut à la Saint-Adrien ne vaut rien le lendemain. Profite bien du jour qui est, pas de celui qui vient. Tout ce qui naît, petit ou grand, à Notre-Dame de la Nativité, est à égalité.

Là dans ta veine, tu le sais, il y a le sommeil qui va descendre, et puis sous le soleil qui naît, nous ne pourrons plus nous comprendre. 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
1: Bonjour à vous qui nous écoutez, bienvenue. Surtout, RFI Matin commence maintenant et le programme est chargé. On va parler de l'Ukraine et de l'Allemagne aussi. On est ensemble jusqu'à 10h avec toute la rédaction ici en studio. On est fin prêt pour le journal. Bonjour Martin Guez.
3: Et prêt à partir. Bonjour Andréane Mélard, bonjour à toutes et à tous.
1: Après la débâcle, Martin, l'état de choc pour le chancelier allemand Friedrich Merz.
3: Presque la gueule de bois, Andréane, pendant que le parti d'extrême droite de l'AFD connaissait une inédite ivresse du pouvoir dans la région de Sachsen-Anhalt. Le parti du chancelier, la CDU, essuie un revers sans précédent depuis Friedrich Merz est sous le feu des critiques. Ursula von der Leyen a, elle, quitté le Groenland après avoir laissé une enveloppe de 200 millions d'euros de fonds européens sur l'île arctique. Depuis une heure, des droits de douane réciproques sont entrés en vigueur au Canada et aux États-Unis, où une gamme de plus de 700 produits américains sont désormais taxés. Et puis en France, François Hollande n'est pour l'instant candidat à rien, mais l'ancien président de la République coche toutes les cases d'un homme en campagne avant la présidentielle de 2027. Et puis enfin, le Salon Lumière éclaire Saint-Paul-de-Vence dans le sud de l'Hexagone, où la France et la Corée du Sud s'entendent pour des aides communes au cinéma.
1: L'extrême droite prolonge la fête en Allemagne tandis que le chancelier accuse le coup.
3: Friedrich Merz s'est dit profondément choqué par la victoire de l'AFD lors des élections régionales en Sachsen-Anhalt. 44% des suffrages pour la formation d'extrême droite, seulement 17% pour la CDU, le parti de la droite conservatrice du chancelier, accusé par les sociodémocrates d'avoir utilisé une rhétorique néfaste ayant créé de l'inquiétude et de la méfiance. Friedrich Merz a assuré qu'il tenterait de mieux expliquer ses futures réformes dans le pays. Au pouvoir depuis un an et demi, il est présenté en Allemagne comme le grand responsable de l'ascension de l'extrême droite, Nathalie Versieux.
4: Seuls 9% des habitants de Sachsen-Anhalt sont satisfaits de l'action de Friedrich Merz. Mais le score de popularité du chancelier n'est guère meilleur ailleurs dans le pays. Une retraitée, une étudiante et un ingénieur rencontrés dans le sud-ouest de Berlin à proximité de l'université libre.
5: Il est persuadé d'avoir toujours raison. Il a un objectif bien précis et n'a aucun contact avec les gens simples.
6: Son style, c'est de dire on va faire ci, on va faire ça, et de faire finalement une toute autre politique, de rabaisser certains groupes de personnes, de faire tout simplement une politique qui n'est pas adaptée à la majorité. Il ne s'adresse qu'aux riches et cette politique divise la société.
7: Je ne vois pas pourquoi ça devrait être uniquement la faute de Merz. Je ne vote pas pour lui, mais je crois que c'est un refus de voir que le monde est devenu plus inconfortable et plus complexe.
4: Pour le politologue Hayo Funke, spécialiste de l'extrême droite, c'est plus précisément le programme de réforme que Friedrich Merz entend mettre en œuvre qui expliquerait la poussée de l'extrême droite.
8: Merz impose un programme néolibéral, pas libéral, un programme économique d'austérité radicale. Et en plus, il n'utilise l'argent ainsi économisé que pour les dépenses militaires, avec pour conséquence qu'il y a moins d'argent pour les investissements dans les infrastructures ou les budgets sociaux.
4: Issu du monde des affaires, Friedrich Merz a imposé à la CDU un virage à droite contesté jusqu'au sein de son parti. Nathalie Versieux, Berlin. RFI.
3: Et quelques milliers de personnes se sont rassemblées hier soir dans les rues de Berlin, la capitale allemande, appelant à stopper le parti d'extrême droite de l'AFD après le succès électoral de la formation en Sachsen-Anhalt. Une participation plutôt modeste alors que de nouvelles élections régionales sont prévues en Allemagne le 20 septembre prochain. De fortes explosions entendues cette nuit à Kiev, la capitale ukrainienne, où les frappes russes ont repris quelques minutes après l'expiration de la mini-trêve de 3 jours conclue entre la Russie et l'Ukraine, soit le temps de la visite des émissaires de Donald Trump, Jared Kushner et Steve Witkoff. Des bombardements, on l'apprend, qui ont fait au moins 2 morts à Kiev.
1: Fin de la visite d'Ursula von der Leyen au Groenland.
3: Après 2 jours sur place, la présidente de la Commission européenne a quitté l'île. Une visite effectuée aux côtés du Premier ministre groenlandais Jens Frederik Nielsen et de son homologue danoise Mette Frederiksen. Toujours dans le viseur de Donald Trump, le Groenland accueille un grand exercice militaire conjoint de 10 pays de l'OTAN. Et à cette occasion, Ursula von der Leyen est venue réaffirmer au territoire le soutien de l'Union européenne, avec notamment dans ses bagages une enveloppe de 200 millions d'euros, Pierre Benazé.
9: Dès cette année et l'an prochain, l'Union financera d'abord des connexions Internet haut débit sur l'ensemble du Groenland, avec des infrastructures physiques et des connexions satellitaires. Ce n'est pas anodin, l'objectif est évidemment de montrer aux Groenlandais que l'Union européenne peut améliorer leur vie quotidienne. Le deuxième volet répond d'ailleurs lui aussi aux préoccupations sociétales du Groenland, à savoir le développement des énergies propres. Pour les Européens, le but est de démontrer que les liens avec le Danemark sont bénéfiques pour le territoire, en particulier via une présence désormais constante de l'UE. La contrepartie est clairement annoncée, c'est la volonté des Européens de puiser un jour dans les minerais contenus dans le sous-sol groenlandais, ceux-là même qui attisent les appétits américains. Mais pour cela, les Européens semblent avoir compris qu'il leur faudra le soutien de la population du Groenland, une priorité fondamentale pour les ambitions géopolitiques de l'UE, en particulier dans le Grand Nord, après le revers du non au référendum islandais. Pierre Benazet, Bruxelles. RFI.
1: Voilà, un peu plus d'une heure maintenant qu'ils sont en vigueur. De nouveaux droits de douane canadiens s'appliquent désormais à toute une série de produits américains.
3: Une gamme de plus de 700 produits, parmi lesquels notamment l'aluminium ou encore l'acier. Et même les produits laitiers et l'industrie du papier, de nouveaux droits de douane allant de 15 à 50% désormais appliqués par le gouvernement de Mark Carney. Le tout correspondant à un total de quasiment 20 milliards de dollars de produits américains. Un montant correspondant au dollar près, selon Ottawa, à celui des produits canadiens visés depuis le 22 août par les surtaxes américaines. Myriam Berber.
10: Plus de 700 catégories de marchandises sont concernées. L'acier et l'aluminium vont voir leur taxe multipliée par deux. Elle passe de 25 à 50%. Les tarifs douaniers des meubles subiront une surtaxe de 50%. Les machines, outils et matériel agricole seront soumis à une surtaxe de 15%. À l'approche des élections américaines de mi-mandat, le gouvernement canadien vise également des produits sensibles dans plusieurs États républicains comme le lait du Wisconsin et du Vermont. D'autres États républicains sont déjà ciblés depuis 18 mois par des boycotts. Dans les magasins, les vins de Californie, les bouteilles de whisky du Tennessee et les bourbons du Kentucky ont ainsi été retirés des rayons. Les États-Unis sont le premier partenaire commercial du Canada. Ils représentent 70% des exportations canadiennes. Pour soutenir les secteurs touchés par les nouvelles taxes américaines, le premier ministre Mark Carney a débloqué une enveloppe de 7,5 milliards de dollars canadiens, soit 4,6 milliards d'euros. Le gouvernement fait également appel à la fibre patriotique et pousse à acheter canadien.
3: Et face à ces mesures de rétorsion au Canada, le président américain Donald Trump a menacé hier de s'en prendre aux ventes de l'avionneur canadien Bombardier, appelant à ne plus recourir à leur service. L'entreprise a toutefois rappelé qu'elle générait des dizaines de milliers d'emplois aux États-Unis.
1: RFI 8h08 à Sanaa et Riyad. Le conflit entre les Houthis du Yémen et l'Arabie Saoudite connaît une nouvelle escalade.
3: Un conflit gelé pendant 4 ans lors d'une relative trêve, mais qui a bien repris cet été après le bombardement de l'aéroport de Sanaa aux mains des Houthis pro-iraniens le 13 juillet dernier. Depuis jeudi, les affrontements entre les rebelles et les forces gouvernementales soutenues par Riyad ont fait près de 300 morts au Yémen. Et cette nuit, une série d'attaques revendiquées par les Houthis ont fait au moins 73 blessés dans le sud-ouest de l'Arabie Saoudite. Des frappes qui ont notamment visé des sites économiques comme le géant pétrolier Aramco. Des bombardements auxquels la coalition menée par Riyad a promis de répondre.
1: Polémique en Libye après l'utilisation de drones kamikazes contre des sites pétroliers.
3: Cela s'est passé à Tripoli mais aussi à Zawiya le mois dernier. Aujourd'hui, le gouvernement libyen réagit enfin et a annoncé dans un communiqué l'arrestation de 5 personnes, des Libyens mais aussi des étrangers accusés d'être derrière ces attaques. Une façon de détourner l'attention pour le gouvernement, c'est ce qu'estime Ahmad Hamzo. Il est directeur de l'Institution nationale des droits de l'homme en Libye.
11: Il y a une forme de consensus au sein de l'élite du pays sur le fait que les attaques menées par drones kamikazes contre les installations pétrolières ont été perpétrées sur ordre direct des autorités ou au moins avec leur complicité. Par conséquent, la déclaration de ces autorités est trop vague. Elle vise clairement à orienter l'opinion publique. Elle instrumentalise ces événements pour rejeter la responsabilité sur un parti politique donné ou sur une faction armée que le pouvoir ne parvient pas à contrôler. Le communiqué des autorités est contraire à toute logique, contraire au bon sens. Les experts et les équipements chargés de faire fonctionner ces drones n'ont pas pu pénétrer en Libye à l'insu des autorités. Une telle affirmation est irrecevable car leur entrée s'est nécessairement faite au vu et au su des autorités. Les informations dont nous disposons confirment que le ministère de la Défense du gouvernement d'unité nationale a fait appel à des experts ukrainiens pour faire fonctionner les plateformes de drones kamikazes et pour former certains groupes armés à leur utilisation.
3: Des propos recueillis pour RFI par Ouda Ibrahim. En France, la Tour Eiffel doit rouvrir aujourd'hui après une grève express des salariés indignés par l'éviction du personnel féminin du monument lors d'une visite samedi d'un groupe religieux hindou venu d'Inde ultra-conservateur qui a présenté ses excuses tout en niant avoir refusé l'accès de l'édifice à qui que ce soit. Le gouvernement français comme les candidats à l'élection présidentielle se sont offusqués. Le maire socialiste de Paris, Emmanuel Grégoire, a lui promis une enquête dans les plus brefs délais.
1: Des candidats à la présidentielle en France, parmi lesquels ne figure toujours pas François Hollande.
3: L'ancien président semble déjà en campagne, mais n'est officiellement candidat à rien. À défaut de faire face à ses électeurs, François Hollande fait pour l'instant face à ses lecteurs, puisqu'il vient de publier un nouvel ouvrage intitulé « Unir, nouveau monde, nouvelle gauche ». Charles Turien-Tomaca assistait à une séance de dédicace dans une librairie parisienne. Reportage.
12: Il continue de laisser planer le doute, mais difficile de ne pas voir un candidat en campagne.
13: Je vais là, pour Bernard, en souvenir de l'Élysée, on comprendra. En tout cas, on ne peut pas laisser une partie de la jeunesse, alors qu'on parle de plein emploi ou de quasi plein emploi, dans une situation où elle n'a ni travail ni formation.
12: Mais l'heure d'officialiser sa candidature n'est pas encore venue.
13: Pour l'instant, je suis l'auteur, mais ça viendra, si ça doit venir, en son temps. J'ai suffisamment d'expérience pour savoir qu'une élection présidentielle, c'est un long processus et qu'il n'y a pas de nécessité à être candidat lorsque nous ne sommes pas dans la situation de l'être.
12: Même si ses sympathisants sont nombreux à avoir fait le déplacement.
14: C'est un honneur de vous rencontrer, Saint-Gentil. Je tenais à vous dire que depuis que je vous connais, depuis que je suis un enfant, je vous ai toujours admiré.
12: François Hollande est lucide, un succès en librairie ne signifie pas automatiquement un succès dans les urnes.
13: Un lecteur n'est pas encore un électeur.
12: L'heure pour le moment est au rassemblement.
13: L'élection, elle se joue au premier tour. Donc il faut rassembler dès le premier tour, pas attendre le second tour, il est trop tard.
12: S'il préfère rester prudent sur une candidature, l'ex-chef de l'État redevenu député de Corrèze multiplie les rendez-vous partout en France.
3: Et François Hollande qui n'a pour l'instant pas rejoint la vingtaine de candidats officiels à l'élection présidentielle de 2027.
1: Enfin, France et Corée du Sud allument la lumière dans le sud de la France.
3: Un sommet lumière justement du nom des frères Lumière, pionniers du cinéma. Séoul et Paris qui ont appelé à préserver cette industrie face à l'intelligence artificielle et face aux plateformes de streaming. Ils ont multiplié les annonces communes, Elisa Amourette.
15: Fonds franco-coréen d'1 milliard d'euros, appel à préserver le patrimoine cinématographique, soutien aux salles de cinéma indépendantes. Le sommet Lumière a réuni 220 participants pour tenter de dessiner les grandes lignes de l'avenir de l'image. Un coup de projecteur sur le secteur bienvenu pour Isabelle Madeleine, productrice et présidente du syndicat UPC.
16: Par les temps qui courent et par rapport au fait que notre modèle est attaqué pour des raisons idéologiques ou budgétaires, c'était quand même très important et pour nous. D'avoir cette forme de reconnaissance par rapport effectivement à l'existence et au poids de nos secteurs.
15: À l'issue du sommet, une déclaration Lumière a été adoptée par 120 participants, compilant souhaits et engagements sans effet contraignant. C'est trop peu pour Marie Mazmonteil, productrice et présidente du bureau du long métrage au syndicat des producteurs indépendants.
17: C'est comme quand on promulgue une loi, après il y a des décrets d'application et c'est ça qu'on attendrait, des choses très concrètes. Pour savoir qu'est-ce que ça peut changer dans l'ingénierie mondiale des rapports des uns et des autres aux images.
15: L'IA générative a également été au cœur des débats. Accusée de piller la créativité des auteurs, certains participants ont adopté une charte sur l'IA pour affirmer l'importance de protéger les auteurs et leurs œuvres. Elisa Amourette, Saint-Paul-de-Vence, c'est RFI.
3: Et moi je vous laisse avec la lumière d'André Mellard pour la suite des RFI Matin.
1: Waouh, merci Martin Guez. L'info africaine dans 20 minutes sur RFI. À la une, ces milliers de Burundais qui se sont rendus hier à leur ambassade de Nairobi au Kenya demander leurs papiers afin de pouvoir rentrer chez eux. Réaction au propos du président kényan qui avait annoncé que les commerçants étrangers sans permis de travail seraient expulsés. Reportage à Nairobi, justement à suivre à 7h30. Ensuite, ce sera le journal des sports au matin du retour de la Ligue des champions de football. 6 matchs au programme et notamment Real Madrid, Inter, Milan avant le retour du PSG, ça ce sera demain. RFI Matin avec vous jusqu'à 10h, on va faire le tour de l'actualité mondiale avec nos spécialistes, nos correspondants. À 8h, on appellera Kiev, frappé à nouveau lourdement par la Russie ces dernières heures, l'ombre de Moscou qui plane toujours un peu plus sur l'Europe. Et en face, quelle devrait être justement la réponse des Européens? On verra ce qu'en pense notre invité, le consultant en géopolitique et défense Aurélien Duchesne. jeune enseignant. Il a écrit le livre L'Europe et ses armées et lui serait favorable à une plus grande implication de ces Européens face à la Russie. Rendez-vous 8h20 pour cet entretien. Autre invitée ce matin, l'ancienne présidente de Centrafrique, Catherine Samba-Panza, elle qui a mené une médiation cruciale pour résoudre la guerre civile entre 2014 et 2016, nous parlera de l'importance d'un dialogue permanent et inclusif en Centrafrique. C'est au micro de Christophe Boisbouvier. Écoutez, dans une demi-heure, on continue aussi ce matin de décortiquer la victoire de l'AFD en Allemagne, victoire historique. Et pourquoi ce vote massif des Allemands? Quelles raisons économiques? On verra ça dans Aujourd'hui l'écho avec Nathanaël Vitran. Dans une heure, on sera aussi en Suède ce matin où on vote dimanche prochain et l'extrême droite aussi monte également le Moyen-Orient ce matin, la Guinée. L'équipe d'appel sur l'actualité attend votre avis. Quel bilan dressez-vous des 5 années de Mamadi Doumbouya à la tête du pays? Le standard est ouvert. Ça y est, vous pouvez aussi nous écrire sur WhatsApp.
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1: Et pour débuter RFI Matin, comme chaque jour, on écoute ensemble un extrait de notre grand reportage du jour sur RFI, à écouter intégralement ce soir. Aujourd'hui, à quelques semaines d'élections législatives cruciales en Israël, ce sera le 27 octobre prochain. On est en Cisjordanie occupée où les violences subies par les Palestiniens explosent. Meurtres, menaces, attaques quotidiennes, multiplication de colonies israéliennes illégales au regard du droit international, le tout couvert d'une impunité complète. Hier, un colon a été la cible d'une attaque au couteau. Israël a menacé l'autorité palestinienne d'une guerre totale. La tension est au plus haut. Frédéric Misselin signe ce reportage.
18: Al-Mourahir est depuis des années un lieu d'affrontement entre les Palestiniens et les colons israéliens. Conseiller municipal du village de Al-Mourahir, Marzouk Abou Naïm, ne dit pas autre chose.
19: Ces gens-là sont très religieux et ne reconnaissent ni le droit international, ni les frontières, ni les zones sous contrôle A, B ou C. Ils considèrent que Dieu leur a donné cette terre il y a 3000 ans, que cette terre leur appartient et que tous les autres doivent donc partir d'ici.
18: Le village est encerclé par 11 colonies.
19: Je vous le dis, les attaques sont quotidiennes. Aujourd'hui, nous avons peur quand l'armée arrive. Nous sommes habitués aux méthodes des colons et à leurs agissements, mais la présence de l'armée ne fait que les encourager à attaquer. Ce qu'ils veulent, c'est vider des villages entiers de leurs habitants. C'est une course effrénée au ciblage des Palestiniens dans le but de vider le pays de ses habitants.
18: Dans le village d'Al-Mourahir, les habitants font partie de groupes WhatsApp sur lesquels celui qui se sent en danger appelle à l'aide. Anas Mohamed Moussa Aboualia est allé défendre des voisins. Il montre ses plaies et porte un gros pansement sur la tête.
20: Des colons ont attaqué une famille sur la route entre les villages d'Al-Mourahir et d'Abou Fala. Ils ont battu les femmes et les enfants. Les colons ont ouvert le feu à balles réelles. Alors je suis monté dans une voiture pour fuir. Les colons m'ont attrapé et jeté à terre. Puis, 5 à 7 d'entre eux m'ont frappé à la tête à 8 reprises. J'ai perdu connaissance pendant environ 4-5 minutes. Après cela, je me suis relevé et j'ai repris le chemin du village. Les colons tiraient à balles réelles.
1: Un extrait de notre grand reportage du jour signé Frédéric Misselin. 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C'est un sacré paradoxe. La Chine est à la fois une figure de proue des énergies renouvelables dans le monde et en même temps, le pays est le plus grand pollueur de la planète. Le charbon est sa source d'énergie numéro une. On s'interroge donc avec vous ce matin. Grégory Lesca, bonjour.
21: Bonjour.
1: C'est notre question d'environnement. Comment expliquer un tel paradoxe?
21: Eh bien, chaque année, la Chine construit de nouvelles centrales à charbon. Il y en a eu pour 78 gigawatts l'année dernière. En même temps, la Chine prévoit d'installer 200 gigawatts d'énergie solaire et éolienne chaque année jusqu'en 2035. On pourrait se dire que l'énergie verte ne fait que s'ajouter à un système basé sur les énergies fossiles polluantes pour répondre à la hausse de la demande due à la croissance, par exemple, et qu'au fond, il n'y a pas de réelle transition, juste une addition. Mais la transition en Chine repose sur le concept de construire avant de détruire. Concept développé par le président Xi Jinping en 2021. En gros, le pays veut d'abord construire un système énergétique propre avant de démolir ensuite le système polluant. On en serait donc au stade où deux systèmes existent en parallèle, le tout pour ne pas ralentir la machine économique chinoise.
1: Bon, mais alors est-ce que le système propre a les reins assez solides pour bientôt, Grégory, remplacer le système sale ?
21: Eh bien, le développement massif du solaire et de l'éolien a déjà permis de faire reculer la part du charbon dans la consommation d'énergie de 65% à moins de 50% pour la première fois cette année. Dans 17 des 26 provinces chinoises, la génération d'électricité au charbon a atteint un pic, selon une étude publiée aujourd'hui par le think tank Amber, spécialiste de la transition énergétique. Et il n'y a pas que l'énergie. Dans le secteur du transport, par exemple, les nouvelles voitures sont majoritairement électriques et les camions électriques, désormais, en plein boom. Dans l'industrie aussi, il y a des signes que la transition gagne du terrain, estime Mui Yang, il est analyste chez Amber.
0: Dans l'industrie manufacturière, l'électronique, les équipements auto, le textile, etc., l'électricité est déjà devenue la première source d'énergie. Et l'utilisation d'énergie fossile pour faire tourner les usines est donc en train de décliner. Restent les secteurs difficiles à électrifier car nécessitant des fours très puissants comme la métallurgie ou la pétrochimie. Et bien même dans ces secteurs, l'électrification progresse et les énergies fossiles ralentissent.
1: En d'autres termes, Grégory, le point de rupture où l'ancien système va bientôt être détruit approche ?
21: Oui, en tout cas, c'est ce que pensent certains analystes. Mais restent de nombreux défis. D'abord, mieux gérer l'électricité verte. C'est en cours avec le développement de batteries grande capacité pour stocker l'énergie propre et ne pas avoir à rallumer les centrales à charbon quand il n'y a plus de vent ou de soleil. Ensuite, il faut changer de nombreuses politiques, explique Chi Qin, analyste au CREA, le centre de recherche sur l'énergie et la pollution de l'air.
5: Au niveau local, il y a toujours des incitations pour construire de nouvelles centrales à charbon. Les gouvernements provinciaux, par exemple, voient toujours les centrales au charbon comme source de nouveaux emplois, de revenus grâce aux impôts, et surtout comme une source d'énergie locale sûre.
21: Ce qui nous amène à une autre difficulté et de taille, prévoir ce que vont devenir les producteurs de charbon, les travailleurs du charbon, les infrastructures développées depuis des décennies, bref, que faire du vieux système derrière lequel il y a des hommes et des femmes et toute une économie.
1: La question d'environnement sur RFI. Grégory Lesca avec un travail de Jeanne Richard.
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1: Le recours aux énergies fossiles qui contribue largement au réchauffement climatique, il s'observe au quotidien et concrètement, rien qu'en France, où s'achève un été caniculaire toute cette semaine, on s'intéresse justement aux conséquences de ces vagues de chaleur successives en France sur le secteur agricole. Hier, on parlait de l'hécatombe vécue par les éleveurs de volailles. Aujourd'hui, le fourrage qui pourrait venir à manquer cet hiver. Prairies brûlées, rendement de maïs en forte baisse, tout cela a poussé les professionnels à taper dans leur réserve. Jeanne Bartoli s'est rendue à Roy-Boissy, au nord de Paris. Reportage.
22: Alexandre Spessa. Alors j'ai 29 ans et je suis installé avec mon père sur une exploitation de 110 vaches laitières, des grandes cultures et 2 hectares de vignes.
23: Donc là on va rentrer dans le bâtiment où vous avez vos vaches laitières. Allons-y.
22: Donc là on a 110 vaches à la traite. Elle se trait en moyenne entre 2,5 et 2,7 fois par jour.
23: Actuellement, vous les nourrissez comment vos vaches ? Qu'est-ce qui change là cette année de l'année précédente ?
22: Elles ont principalement que la ration de base, donc c'est du maïs en silage, des pulpes de betterave, ensuite de la luzerne qu'on produit sur notre exploitation, un mélange de régras et de trèfle, et après des concentrés.
23: Ça, c'est ce qu'on appelle le fourrage.
22: C'est ça. Alors l'impact de la sécheresse de cette année, on l'a vu notamment pour les vaches laitières, ça va être sur le manque de maïs en silage. Donc on a une perte de 40% facilement de récolte, ce qui fait que soit on va devoir diminuer le cheptel, soit acheter des coproduits ou faire plus d'herbes. Enfin, essayer de trouver des solutions pour essayer de ne pas lier à ce manque de fourrage.
23: Quand vous dites trouver des solutions,

0: payant en plus. Donc ça représente très vite une somme en plus qu'on n'avait pas forcément en plus cette année besoin à rajouter, quoi.
1: Qu'est-ce que vous attendez comme aide, vous, sur votre exploitation ?
0: Là, on est très attentif au gouvernement sur des aides d'anticipation pour l'année prochaine et pour les années à venir, pour essayer de passer le cap. Un jeune qui s'installe, si demain il a 2-3 années comme on a pu vivre cette année, ça va être très compliqué de passer ce cap. Donc c'est de trouver des solutions rapidement pour essayer de passer ces moments difficiles.
2: Après le fils, le frère,
3: Luc Messard, je suis agriculteur donc en polyculture élevage, associé avec Alexandre, mon fils, et président de la Chambre d'agriculture de l'Oise.
1: On vient d'évoquer avec votre fils la question du fourrage. Est-ce que vous avez beaucoup de remontées sur le terrain à ce sujet ?
3: C'est un sujet qui est en urgence absolue. La crise, elle est partout en France, dans toutes les régions. Le pire, c'est la décapitalisation. C'est des gens qui vendent les vaches, qui produisent soit de la viande, soit du lait. Et ça, c'est foutu pour les années à venir. Donc, notre enjeu majeur, c'est d'éviter qu'on se retrouve dans cette situation. Le problème, c'est la vitesse de ce changement climatique. Il va falloir trouver un ensemble d'espèces, même dans nos prairies. Il va falloir aller regarder ce qui se fait en Occitanie, dans le sud de la France, et puis implanter les cultures qu'eux implantent aujourd'hui. Et puis, il va falloir trouver pour l'ensemble de ces régions encore plus touchées que nous, des solutions. Donc, il faut absolument amener de la recherche, du développement. Il faut amener des éléments concrets. C'est ça qu'on a besoin. Je pense qu'un agriculteur, aujourd'hui, il a besoin qu'on lui lâche un peu la grappe sur la partie réglementaire. Et puis, surtout, qu'on lui donne des perspectives. Le pire de tout, c'est l'isolement dans les fermes. Et le burn-out et les agriculteurs qui sont KO debout, c'est ça le pire.
4: Cette série de reportages à retrouver sur RFI.fr. La suite, ce sont les céréaliers qui tentent de s'adapter au changement de température. Rendez-vous demain. Bientôt le journal sur RFI. On y va en musique. C'est sur notre playlist du mois. Le rappeur nigérian Rema avec le titre Ti.

0: Happy et Rima à retrouver sur la playlist RFI sur toutes les plateformes d'écoute. Restez avec nous dans une minute, le journal.
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1: Et maintenant, je crois que nous allons pouvoir vous quitter, auditeurs amis, en vous souhaitant une excellente journée à tous.
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2: Sur Radio Grésivaudan, un poème enchanté, suivi d'un dicton avec le prénom du jour. Elle vient d'où, la terre? Et nous, petits ou grands, qu'en savons-nous? Des hommes cherchent derrière le soleil ce qui nous a devancés. Ils essaient de lire dans les pierres et les étoiles tout ce qu'il reste du vivant, d'un autre foi de plusieurs millénaires. Tout ce qui a vécu, herbe, insecte, animal, du plus grand au plus petit. Par ce qu'ils sont et ce qu'ils font, et grâce à eux, les hommes peuvent trouver des solutions pour continuer à être, à vivre, à connaître, à suivre le chemin qui vit, tout ce qui va, vole, nage, marche, et que l'homme encore ne soupçonne pas. Ce qui vaut à la Saint-Adrien ne vaut rien le lendemain. Profite bien du jour qui est, pas de celui qui vient. Tout ce qui naît, petit ou grand, à Notre-Dame de la Nativité, est à égalité.

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Elle dort. Le soleil est à peine tombé derrière la maison. Elle dort. Le train n'en finit pas de cheminer ses rails. Elle dort. Tout dort autour d'elle qui dort comme un sémaphore. Signe cabalistique de la nuit, sa main est recroquevillée sous son nez. Elle dort. Ses fenêtres sur la mer sont closes. Et ses lèvres sur le lac béant du sommeil froissent les papiers buvards de ses poumons. Elle respire doucement. Avec le léger sourire des avions au parking. Elle dort. Sans se douter que des falaises de marbre rose s'effondrent dans ma poitrine en un silence parfait.

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2: Il est 8h à Paris, 6h en temps universel, l'heure du journal sur RFI.
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2: Bonjour Marion Kazanov.
4: Bonjour Andréane, bonjour à tous.
2: Et vous nous parlez de la reprise des frappes russes sur Kiev.
4: Après 3 jours de répit liés à la visite des émissaires de Donald Trump, au moins 2 morts, 10 de blessés, l'Ukraine, où un nouveau scandale de corruption éclabousse le pouvoir, le procureur général a démissionné hier. Le chancelier allemand affaibli après la défaite de son parti en Saxe-Anhalt dimanche, l'extrême droite y a obtenu une victoire historique. Au niveau national comme européen, on tire les leçons de ce scrutin. L'armée israélienne craint un embrasement en Cisjordanie occupée. Les violences des colons se sont intensifiées ces dernières semaines contre les Palestiniens. À quelques semaines des législatives, des hauts gradés dénoncent des pressions politiques croissantes. Comment encadrer l'intelligence artificielle dans les classes? 25 ministres de l'éducation, dont 10 Africains, en débattent aujourd'hui au siège de l'UNESCO à Paris.
2: Et puis en foot, ça y est, Marion, la Ligue des Champions fait sa rentrée. Les phases de groupe démarrent ce soir. On y revient dans le journal des sports après cette édition. D'épaisses fumées noires s'élèvent ce matin dans le ciel de Kiev.
4: La Russie a lourdement bombardé la capitale. Elle reprend donc ses frappes après 3 jours de pause liées à la visite sur place des émissaires américains Steve Witkoff et Jared Kushner. L'alerte aérienne a retenti une bonne partie de la nuit à Kiev, où l'on vous retrouve, Emmanuel Chaz. La capitale est d'ailleurs toujours en état d'alerte.
5: Oui, tout à fait. Et cette nuit, ça a été effectivement une succession d'explosions. Au moment des premières, vers 4 heures du matin, il y avait déjà plusieurs dizaines de milliers de personnes qui s'étaient mises à l'abri dans la cinquantaine de stations de métro de la ville, dans des parkings souterrains, dans des caves. Mais d'autres civils ont été surpris dans leur sommeil. Et jusqu'à l'aube, on a entendu ces explosions, alors qu'effectivement, des colonnes de fumée s'étendaient à travers la ville. Ont été touchés des bâtiments résidentiels, une école et des entreprises. C'est ce qu'on sait pour l'instant.
4: Et Kiev, Emmanuel, est également secoué par un nouveau scandale politique. Le procureur général Ruslan Kravchenko est soupçonné de corruption, a démissionné hier soir.
5: Oui, alors sa démission, elle fait suite à une perquisition qui a été menée dans ses bureaux par les agences anticorruption, et les enquêteurs affirment avoir identifié un...
4: Emmanuel Chaz,
5: l'un de ses collaborateurs. Et dans sa lettre de démission, Ruslan Kravchenko a déclaré ne pas vouloir que sa fonction soit instrumentalisée à des fins politiques. Il rejette les accusations contre lui. L'été dernier, rappelez-vous, les Ukrainiens avaient manifesté en nombre suite à une tentative de musellement des agences de lutte contre la corruption qui aurait donné davantage de pouvoir à ce bureau du procureur. Ruslan Kravchenko est considéré comme un proche de la présidence. Il avait été nommé à ce poste par Volodymyr Zelensky.
4: Emmanuel Chaz, en direct de Kiev pour RFI.
2: Et plus rien n'est comme avant.
4: C'est ce qu'écrit ce matin le journal allemand Süddeutsche Zeitung dans un éditorial. Le pays est sous le choc après la victoire dimanche du parti d'extrême droite de l'AFD lors du scrutin régional de Saxe-Anhalt. Les journaux analysent, tentent de comprendre ce score historique. L'onde de choc, Nicolas Falaise, dépasse largement le niveau local.
6: Pour le politologue allemand Hans Stark, il ne fait aucun doute que le succès électoral de l'extrême droite fragilise tout le pays sur la scène européenne, même s'il ne s'agissait dimanche que d'une élection régionale.
7: Nous avons une Allemagne affaiblie à la fois parce qu'elle a cette très forte poussée de l'extrême droite. Elle est d'autant moins acceptable que l'Allemagne a l'histoire qui est la sienne, et parce que aussi l'AFD fait partie des groupes les plus radicaux parmi les partis d'extrême droite en Europe. Tout ça fait un ensemble qui contribue à cet affaiblissement de l'Allemagne sur la scène internationale.
6: Un constat que nuance Patrick Moreau, spécialiste de politique allemande au CNRS. Selon lui, c'est toute l'Europe qui connaît la même évolution.
8: Du côté du reste de l'Europe, ma foi, ils ont beaucoup de mal à estimer que l'Allemagne est devenue plus faible parce qu'ils sont dans la même situation. En Italie, dans les pays nordiques, si vous regardez en Autriche, le FPÖ va arriver au pouvoir en Autriche, c'est certain. À la limite, c'est la même chose en France. Enfin, le Front National est à la porte du pouvoir. Donc, en définitive, non. L'Allemagne est comme les copains, elle est malade et elle a des problèmes avec l'extrême droite sous toutes ses formes.
6: Les deux spécialistes soulignent l'importance qu'auront les résultats des prochains scrutins régionaux en Allemagne.
4: Dans moins de deux semaines, en effet, deux autres Länder de l'Est organisent des élections, dont celui de Berlin et de Mecklembourg-Poméranie occidentale. Dans cette dernière, l'AFD est en tête dans les sondages. Le scrutin s'annonce plus serré à Berlin.
2: Les rebelles Houthis mènent des frappes en Arabie Saoudite.
4: Au moins 73 blessés civils dans le sud-ouest, selon Riyad. Parmi les sites visés, un aéroport, une base aérienne et des installations du géant pétrolier Aramco. Les rebelles yéménites alliés de l'Iran ont accusé lundi l'Arabie Saoudite d'avoir bombardé plusieurs régions du Yémen. Le pays a été entraîné ces derniers mois dans le conflit régional déclenché par les frappes israélo-américaines de février sur l'Iran.
2: Israël qui vise surtout le Liban ces derniers jours.
4: L'armée israélienne intensifie ses frappes depuis qu'elle a pris le contrôle la semaine dernière d'une crête dans le sud du pays. Une crête position stratégique du Hezbollah à Nabatieh. 13 personnes au moins, dont des femmes et des enfants, ont été tuées hier dans des bombardements survenus dans ce district. Israël qui menace les Palestiniens d'une guerre totale. Les mots d'Israël Katz, ministre de la Défense, après l'attaque d'un Palestinien contre un colon israélien dans le nord de la Cisjordanie occupée. Cette attaque survient après des semaines marquées par une flambée de violence de ces colons contre la population palestinienne. Et ce contexte inquiète l'armée israélienne qui craint un embrasement alors qu'elle s'épuise déjà sur plusieurs fronts, à Blajounaïdi.
9: C'est une situation sécuritaire jugée inédite par les responsables militaires cités par le journal Haaretz. Le nombre de bataillons déployés en Cisjordanie doit atteindre 26 cette semaine. Un record, rappelle le quotidien israélien de gauche. En cause notamment la multiplication des nouvelles colonies et avant-postes dont plusieurs ont été créés sans infrastructure de sécurité suffisante. Certaines colonies ne disposent que d'une seule route d'accès. Certains axes traversent les villages palestiniens et pourraient être bloqués en cas d'attaque. Autre inquiétude, la montée des violences commises par les colons eux-mêmes. Des responsables militaires craignent désormais qu'une attaque faisant de nombreuses victimes palestiniennes ne déclenche une vague de représailles dans toute la Cisjordanie. Une source diplomatique à RFI reconnaissait la semaine dernière « Ces violences nous posent un problème en interne et en externe ». À quelques semaines d'élections majeures, certains hauts gradés dénoncent également un manque de coopération avec la police et des pressions politiques croissantes. Plusieurs responsables préviennent, les forces israéliennes déjà fortement mobilisées à Gaza et sur la frontière nord pourraient avoir de plus en plus de mal à protéger les nouvelles colonies.
2: Ablajounaïdi. Et vous retrouvez aujourd'hui notre grand reportage du jour de Frédéric Misselin en Cisjordanie, occupé sur l'explosion des violences subies par les Palestiniens. En ce mois de rentrée scolaire, de nombreux pays se penchent sur la question de l'intelligence artificielle dans l'enseignement.
4: L'UNESCO, l'Organisation des Nations Unies pour l'Éducation, la Science et la Culture, organise une rencontre aujourd'hui à son siège parisien. Plus de 25 ministres de l'Éducation, dont 10 Africains, vont réfléchir à encadrer cette technologie dans les salles de classe. Christina Okello a rencontré Shingai Manjengwa, l'experte chargée d'ouvrir les débats.
10: Cette Zimbabwéenne, passée par l'Afrique du Sud et les États-Unis avant de s'installer au Canada, enseigne l'IA aussi bien aux élèves qu'aux décideurs politiques. Mais avant de placer ces outils entre les mains des jeunes, Shingai Manjengwa juge indispensable de les former.
11: L'intelligence artificielle peut halluciner. Elle peut donner des réponses erronées. Ce n'est pas votre ami, elle n'a pas de conscience. Ce sont des mathématiques. Ce qui m'inquiète vraiment, c'est qu'au moment où les dirigeants africains réfléchissent à l'avenir et aux bénéfices économiques de l'IA, nous devons investir dans la formation avant que ces outils ne soient placés entre les mains des jeunes.
10: L'intelligence artificielle pourrait pourtant offrir des solutions concrètes. Dans les classes africaines surchargées, elle permettrait notamment aux enseignants d'adapter plus facilement
12: facilement leurs cours aux différents niveaux, explique l'experte.
11: On peut avoir un enseignant face à 50 élèves. S'il avait accès à un outil d'intelligence artificielle pour l'aider à préparer ses cours, ses examens, ses exercices et des exemples à partager avec les élèves, cela pourrait véritablement renforcer ses capacités.
12: Mais l'accès aux modèles les plus performants peut coûter une vingtaine de dollars par mois et suppose une alimentation électrique et une connexion Internet fiable. Les ministres doivent adopter une déclaration commune dans la matinée. Pour Xinga et Manjengua, le vrai test viendra ensuite transformer ses engagements en formation et en bourse pour les futurs spécialistes africains de l'IA.
13: Et ces débats sur l'IA dans l'éducation ont lieu aujourd'hui à Paris.
2: Et l'intelligence artificielle dont certains élèves sont un peu trop dépendants au Gabon, c'est notre dossier à écouter dans une demi-heure dans notre prochaine édition d'Actualité africaine. Marion, après un été éprouvant, les pompiers français entament une grève.
13: Un préavis lancé par l'intersyndicale à partir de ce mardi et jusqu'au 20 octobre. Les soldats du feu veulent attirer l'attention sur le manque de moyens et de recrutement, alors que les feux ont été particulièrement intenses cet été et qu'ils le seront de plus en plus en raison du changement climatique. Cassiopée Echeverse.
14: 120 000 hectares partis en fumée, plus de 250 000 pompiers mobilisés sur des incendies. Les chiffres à eux seuls expliquent que les pompiers aient été débordés. Sébastien Bouvier, chargé de mission du syndicat CFDT auprès des services départementaux d'incendie et de secours.
15: Il y a une colère qui est générale. Malheureusement, on en est à 4 morts sur pratiquement 1800 pompiers qui sont engagés. On a plus de 300 pompiers qui sont blessés, dont plus de 50 qui sont intoxiqués au monoxyde de carbone.
14: Au plus fort des interventions en Gironde, 3300 pompiers étaient mobilisés, beaucoup venant d'ailleurs en France. Pour les syndicats, le manque de moyens financiers et matériels a provoqué l'épuisement.
15: La question aujourd'hui, c'est le financement des SDIS, car la majorité des SDIS rencontrent aussi des difficultés financières sans avoir l'appui de l'État.
14: Face à la crise, Sébastien Bouvier alerte sur l'urgence à améliorer les conditions de travail des pompiers, alors que le réchauffement climatique risque de faire augmenter le nombre de feux.
15: Parce que je suis un héros, je peux mourir au feu et je peux ne pas avoir les éléments de protection qui me sont dédiés. Et nous on dit, non pas du tout, en fait, le code du travail s'applique à nous comme pour tous les autres.
14: Grâce à la mobilisation, l'intersyndicale espère faire de la santé des personnels une priorité nationale et recruter 21 000 sapeurs-pompiers professionnels supplémentaires.
13: Et on l'a dit, les incendies vont devenir de plus en plus importants à cause du changement climatique. Le changement climatique met aussi en danger deux nouvelles espèces en France. Le lagopède alpin, une sorte de grosse perdrix, et le grand tétra qui ressemble un peu à un paon, mais aux plumes noires, Andréane. Bref, ces deux oiseaux de montagne viennent d'être classés comme protégés.
2: Et on va les laisser bien tranquilles dans leur montagne. Nous, on va découvrir ensemble le quatrième album d'Ezra Collective.
13: Ce quintet londonien fer de lance du jazz contemporain vient de sortir ce dernier disque donc, qui s'appelle Here Because of Hope. José Marinho l'a écouté pour nous.
16: Jazz, calypso, rap, dub, afrobeat, le quintet londonien Ezra Collective mélange les styles depuis 2012. Sur cet album, 17 titres instrumentaux et chantés, ouverts sur le monde, célèbrent la liberté et l'espoir. Every day I go think for myself, I go think for myself, I do. Né dans les clubs et les églises de Londres, le groupe s'est imposé comme l'un des noms forts de la scène britannique jusqu'à entrer dans l'histoire. Première formation de jazz à décrocher le prestigieux Mercury Prize avant d'être sacré groupe de l'année 2025 au Brit Awards. Mais derrière le groove et la fête, un récit, celui de cinq musiciens aux racines nigérianes et caribéennes qui racontent leur parcours et celui de la diaspora africaine au Royaume-Uni. Voilà Ezra Collective, des guerriers du jazz, maniant les mots comme un bouquet de grenades, mais une fois explosées, elles font pousser des nénuphars comme ici.
13: D'Ezra Collective qui sera aussi notre choix musical ce matin.
2: Et oui, on va écouter ça avec José Marinho en studio. Merci Marion Casanov à Paris. Il est 8h13, dans un peu plus de 5 minutes on va parler de la guerre en Ukraine et de la réponse européenne. Bientôt 5 ans après le lancement de l'invasion russe à grande échelle, cette réponse est-elle suffisante? Pas vraiment, nous dira notre invité Aurélien Duchesne, consultant géopolitique et défense enseignant, auteur du livre L'Europe et ses armées. D'abord le sport. Et on démarre, Pauline Guillot, avec du tennis, direction les États-Unis pour le dernier tournoi du Grand Chelem de l'année.
17: Avec la fin du rêve pour le Français Arthur Géa, dernier rescapé tricolore de cette US Open. Du rêve au cauchemar même, hein, puisqu'il s'incline au terme d'un énorme combat de 5-7 et 5h13 face au Néerlandais Boris Van de Zandschulp, après avoir mené de 2-7 et avoir manqué la balle de match dans le troisième set.
2: Du foot à suivre, c'est le retour de la Ligue des Champions ce soir.
17: Et oui, c'est reparti pour un tour avec une première belle affiche. Ce soir, le Real Madrid qui s'attaque à l'Inter Milan. Un soir pour briller ou pour soigner ses statistiques, hein, comme on dit dans le langage des sportifs, qui, avec Kylian Mbappé, notamment meilleur buteur de la Champions League l'an passé, toujours en quête d'un trophée européen. Le capitaine de l'équipe de France est d'ailleurs déjà en campagne pour remporter le Ballon d'Or. Selon lui, il est en bonne voie pour le décrocher cette année. Écoutez.
18: Quand tu joues au Real, le meilleur club du monde, de manière naturelle, les gens t'associent à ce type de récompense. Alors oui, les gens parlent de moi naturellement pour être Ballon d'Or quand ils me croisent dans la rue. Pour moi, c'est positif. On verra. J'ai la sensation que c'est une bonne année pour l'obtenir. J'ai marqué l'histoire cet été lors de la compétition la plus importante. Mais il reste encore beaucoup de temps et chacun est libre de penser qui est le meilleur joueur du monde.
17: Et Kylian Mbappé qui va tenter de rester sur sa lancée du mondial, hein, tout comme certains de ses coéquipiers, Jude Bellingham avec l'Angleterre ou Marc Cucurella, champion du monde avec l'Espagne. De nombreux mondialistes devraient être sur les terrains européens cette semaine de Coupe d'Europe. C'est aussi le cas d'Erling Haaland avec Manchester City. Et justement, la gestion de ces joueurs internationaux est loin d'être simple, et en tout cas, c'est en tout cas ce qu'expliquait Enzo Maresca, l'entraîneur de Manchester City.
19: Ce n'est pas facile pour eux. Facile pour Erling, ce n'est pas facile pour la plupart des joueurs qui ont continué à jouer avec leur club et leur équipe nationale. Encore une fois, je pense qu'il est important, au moment où vous voyez ce genre de joueurs commencer à être fatigués, de leur donner du repos. Cela peut être un match de repos ou une semaine, cela dépend un peu du moment où nous nous trouvons. Mais je pense aussi que la priorité, de mon point de vue, c'est de permettre aux joueurs d'être en forme, d'être bien, d'être heureux. Au moment où vous voyez qu'ils sont fatigués, continuer à les faire jouer représente un risque qu'ils se blessent. Et nous avons besoin de 11 joueurs à 100%.
17: Les mots de Enzo Maresca que l'on retrouve donc face à Porto ce soir. À suivre également Lille, Betis, Séville ou encore Borussia Dortmund, Villarreal.
2: Et on espère donc que tout le monde va soigner ses statistiques. On termine avec du basket en Allemagne, Pauline, fin de la phase de poule de la Coupe du Monde.
17: Et les Françaises aussi, elles ont soigné leurs statistiques. Hein, justement, victoire de l'équipe de France face au Nigeria, 111 à 56. Les Françaises ont même terminé la première période avec le record du plus grand nombre de points marqués en première mi-temps dans leur histoire. Elles se qualifient pour les quarts de finale avec la Belgique et les États-Unis, trois nations qui étaient déjà dans le dernier carré lors des JO 2024 à Paris. Elles sont aussi rejointes par les Espagnols. Aujourd'hui et demain, place au barrage, Hongrie-Japon et Allemagne-Corée du Sud au programme du jour.
2: Merci Pauline Guillou.
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2: Et bonjour Nathanaël Vitran.
21: Bonjour Andréane.
2: Ils étaient quelques milliers à se rassembler à Berlin hier pour dénoncer la victoire écrasante de l'AfD en Sachsen-Anhalt. Pour la première fois depuis la Seconde Guerre mondiale, l'extrême droite pourrait gouverner une région. On a pas mal décortiqué cette victoire sur RFI. Nathanaël, ce matin, vous nous parlez précisément des raisons économiques qui poussent les électeurs vers l'extrême droite.
21: Oui, et en particulier ce double déclin dont se nourrit l'AfD, le déclin industriel et le déclin démographique allemand. D'abord l'industrie, c'est depuis toujours le pilier de l'économie allemande. Dans l'automobile, la chimie, la sidérurgie, ces champions vendaient l'excellence allemande dans le monde entier. Et c'est ce pilier industriel qui, depuis 5 ou 6 ans, ne cesse de se fissurer. À commencer par l'automobile, d'après une étude du cabinet EY parue en février dernier, l'industrie automobile allemande a perdu plus de 140 000 emplois depuis 2019. Et depuis, les géants Volkswagen et Mercedes ont annoncé des plans d'économie drastiques et de probables nouvelles fermetures d'usines sur le sol allemand, un séisme. Les raisons sont multiples, le virage raté vers l'électrique, la concurrence chinoise, le coût de l'énergie accentué par les guerres en Ukraine et au Moyen-Orient, les droits de douane imposés par Donald Trump. L'industrie automobile est la plus durement touchée, c'est la plus symbolique, mais ce n'est pas l'exception, c'est la règle, c'est l'ensemble du modèle allemand qui aujourd'hui est en question.
2: Et il y a un lien donc avec le vote pour l'extrême droite.
21: Oui, 10% des électeurs de l'AfD sont sans emploi. C'est plus plus que chez n'importe quelle autre formation politique, mais c'est même 5 à 10 fois plus que dans les partis dits de gouvernement. Autrement dit, il y a une corrélation directe entre le chômage, qui est la conséquence de tout ce qu'on vient de décrire, et le score de l'extrême droite. Mais ça ne suffit pas à expliquer le résultat de dimanche en Sachsen-Anhalt. Pour ça, il faut aussi parler du deuxième déclin qui frappe l'Allemagne.
2: Le déclin démographique.
21: Exactement. La population allemande baisse d'année en année. Le phénomène n'est pas nouveau, mais il s'accentue. En 2025, le nombre de naissances a atteint son niveau le plus bas depuis la fin de la Seconde Guerre mondiale. Désormais, l'immigration ne parvient plus à compenser la baisse des naissances, à tel point que l'an dernier, le pays a perdu 100 000 habitants. Et ce phénomène touche particulièrement les régions de l'ex-Allemagne de l'Est, comme la Sachsen-Anhalt, des régions qui, au moment de la réunification il y a 35 ans, avaient déjà subi un exode massif, déjà subi des fermetures d'usines. Et aujourd'hui, ces régions sinistrées sont aussi celles qui attirent le moins les populations immigrées. Les Turcs, les Syriens, les Ukrainiens, les immigrés européens s'installent davantage dans les grandes villes de l'Ouest pour y trouver du travail. Les projections des démographes anticipent qu'à l'exception du Grand Berlin, les régions de l'ex-RDA pourraient perdre entre 6 et jusqu'à 25% de leur population d'ici 2045. Je ne sais pas si vous imaginez le déclassement que cela représente, un habitant sur 4 en moins d'ici 20 ans. Et c'est peut-être là tout le paradoxe de ce vote AfD. Les électeurs de Sachsen-Anhalt plébiscitent un parti qui a fait de la lutte contre l'immigration sa priorité, alors que l'urgence serait de redynamiser ces régions en attirant une nouvelle population. Mais ce serait là éluder la dimension identitaire, voire xénophobe, du vote pour l'extrême droite. Et là, on sort de l'économie, on passe dans le domaine de la sociologie.
2: Nathanaël Vitran pour aujourd'hui l'économie RFI à Paris, il est 8h20. L'heure de notre grand invité international. Bonjour Aurélien Duchesne.
0: Bonjour.
2: Vous êtes consultant en géopolitique et défense, enseignant à l'Université catholique de Lyon, auteur du livre « L'Europe et ses armées ». C'est publié chez Erol. Merci beaucoup à vous d'être là ce matin. Aurélien Duchesne, on en parlait à l'instant. L'extrême droite vient de remporter une victoire historique en Allemagne, en Sachsen-Anhalt. Pour l'heure, on ne sait pas si l'AfD va gouverner cette région. Mais ce qu'on sait, en revanche, c'est qu'il s'agit d'un parti ouvertement russophile qui considère qu'il faut stopper l'aide à l'Ukraine, stopper les sanctions contre le gaz et le pétrole russe. Cela intervient en pleine montée de tension entre l'Allemagne et la Russie. Berlin qui accuse Moscou de mener une guerre hybride sur son sol. Hier, la Russie a fermé le consulat allemand à Saint-Pétersbourg, une mesure de réciprocité. Alors Aurélien Duchesne, ma question, cette montée en puissance de l'AfD dans ce contexte vient fragiliser aujourd'hui la défense allemande face à la Russie et plus largement la défense européenne ?
0: Absolument. Quand vous regardez aujourd'hui le soutien qui est celui de l'Allemagne à l'Ukraine, c'est le plus grand soutien en Europe. Près de 30 milliards d'aides cumulées depuis 4 ans. Mais vous avez dans des pays comme l'Allemagne une petite musique qui monte, l'idée que tout ça va beaucoup trop loin, qu'on a assez donné pour l'Ukraine et qu'on nous entraîne vers la guerre. Alors que parallèlement, c'est la Russie qui, à travers des attaques hybrides, comme vous l'avez cité, cherche à escalader pour faire peur à l'opinion, dans l'idée que aider l'Ukraine, par exemple, à passer l'hiver, avec des milliers de victimes civiles qui pourraient arriver si on lâche l'Ukraine en termes de soutien face aux attaques russes, la Russie veut entretenir l'idée que ce sont les Occidentaux qui jouent avec le feu et qu'il faut arrêter de soutenir l'Ukraine, sinon il faudra s'attendre au pire.
2: Alors justement, ces tensions entre la Russie et l'Allemagne, je rappelle, pour la première fois, Berlin a accusé Moscou d'avoir voulu mener un attentat sur son sol, un drone explosif qui avait été retrouvé à l'aéroport de Leipzig, d'autres tentatives de déstabilisation, sabotage, d'où ce terme de guerre hybride. La Russie, elle, a accusé dimanche, par la voix du chef de la diplomatie, a accusé l'Allemagne de vouloir déclencher une véritable guerre, parce que là, c'est pas vraiment la guerre ?
0: Quand vous prenez ce que disent les Occidentaux, nous disons, mais nous ne sommes pas en guerre contre la Russie, il n'y a pas aujourd'hui des soldats français ou britanniques qui combattent en Ukraine. Mais quand vous vous mettez du côté du pouvoir russe, je cite par exemple le porte-parole du Kremlin, Dmitri Peskov, qui dit à la population russe dans les médias, nous sommes de facto, donc de fait, en guerre contre l'OTAN. Vous avez des soldats ukrainiens qui disent qu'ils ont capturé des soldats russes, qui leur expliquent « on pensait qu'on allait combattre des soldats américains ou français parce que nos supérieurs nous ont dit ça ». Et c'est ça le grand risque, c'est que nous, on ne veut pas aller trop loin dans l'aide à l'Ukraine parce que nous, évidemment, on fait la part des choses, on se dit que le soutien un pays agressé mais qu'on n'est pas en guerre. Mais les Russes disent déjà à leur population qu'ils sont en guerre. Et c'est du côté russe que ça peut vraiment dégénérer.
2: Et donc, comment est-ce qu'on répond à une guerre hybride qui n'est pas vraiment une guerre, mais qui est un peu la guerre quand même? Comment est-ce qu'on fait?
0: La question que vous soulevez, c'est celle du seuil. Le seuil à partir duquel on considère qu'on est ou pas en guerre. On a eu le cas de la guerre de l'information, où les Russes estiment que c'est une manière de nous infliger des dommages, mais nous, on ne sait pas comment répondre. Évidemment, on n'est pas la Russie qui allons censurer tous les discours qui ne vont pas dans notre sens. Mais il y a une proposition qu'on est plusieurs à mettre sur la table en France et en Europe, c'est l'idée que pour montrer les crocs face à Poutine et arrêter les provocations, calmer le jeu, on met en place une initiative comme le projet Sky Shield de bouclier aérien au-dessus de l'Ukraine, où des pays comme la France aideraient cette fois directement à protéger les villes ukrainiennes. Si on fait ça, non seulement on peut sauver des centaines de vies, et surtout on peut montrer à Poutine qu'il est allé beaucoup trop loin et que tenter de nous provoquer encore et encore finira par se retourner contre lui.
2: Et alors ce bouclier Sky Shield, pourquoi est-ce qu'il n'est pas mis en place déjà ?
0: Quand vous discutez, comme on le fait régulièrement avec d'autres experts, avec l'état-major, tous vont vous dire c'est faisable militairement, techniquement. Nous avons commandé un sondage, 63% de l'opinion publique française serait prête à soutenir. Mais quand vous parlez aux responsables politiques, il y a souvent la crainte que ce soit le soutien de trop qui nous amènera en guerre avec la Russie. Alors que je prends un seul exemple, on a abattu des drones, l'armée française, et des missiles iraniens qui fonçaient vers Israël et les Émirats arabes unis. Est-ce qu'on est entré en guerre contre l'Iran ? Non. Si demain on abat les drones et les missiles qui massacrent, j'en ai vu de mes propres yeux à Kiev, des civils ukrainiens tous les jours, on n'entrera pas en guerre avec la Russie, mais on enverra un message à Poutine et à Trump.
2: Mais en ce qui concerne la Russie, parce que vous parlez de l'aide

0: violente cette nuit encore. Kiev a été frappé à nouveau, on a plusieurs morts. Après une pause observée lors de la visite des émissaires américains reçus à Kiev dimanche, à Moscou samedi. Et bien cette visite, il en est sorti pas grand-chose de concret en fait. Hein. En tout cas officiellement, Volodymyr Zelensky lui semble confiant sur une désescalade à venir. Vous parlez d'une échéance à venir, mais laquelle? Qu'est-ce qui se joue en ce moment?
1: Dans ce qui se joue en ce moment, il y a l'aspect diplomatique que vous avez cité. Si on commence à montrer des signes de désunion et de faiblesse entre les Européens, qui va en profiter? Ce seront d'un côté les Russes pour mettre une pression maximale et l'administration Trump. Si les Européens n'avaient pas montré autant d'unité et pris le relais des Américains pour soutenir l'Ukraine, les Américains auraient déjà tordu le bras des Ukrainiens. Et le dernier aspect, c'est surtout l'hiver. L'hiver qui se profile, alors que les Ukrainiens manquent d'intercepteurs contre les missiles russes, risque d'être un massacre et une catastrophe humanitaire, la pire en Europe depuis au moins les guerres de Yougoslavie.
0: Les Européens en tout cas semblent confiants. Si on écoute Jean-Noël Barrot, le ministre français des Affaires étrangères qui était sur notre antenne ce week-end, il l'a dit, notre stratégie fonctionne. Vladimir Poutine est en échec absolu. Vous acquiescez donc, Aurélien Duchesne, vous êtes d'accord, la stratégie elle est suffisante comme elle est.
1: Alors, là où il y a un échec absolu pour la Russie, c'est qu'on est passé de vouloir prendre l'Ukraine en 3 jours à une Ukraine qui reste depuis 4 ans et qui désormais frappe le sol de la Russie presque tous les jours. De ce côté-là, il y a une victoire de la stratégie européenne de soutenir l'Ukraine. Mais la question c'est quoi la finalité de la stratégie? Est-ce qu'on veut juste aider les Ukrainiens à tenir et à limiter le nombre de morts? Ou est-ce qu'on veut forcer la Russie à négocier? Et pour forcer la Russie à négocier, avoir au moins cessé le feu et arrêter le massacre, là, faudra aller beaucoup plus loin. Mais, la question, c'est est-ce qu'on veut le faire?
0: Mais quel est le déclic? Qu'est-ce qui va faire que l'Europe va s'allier et réagir, aller plus loin, ce que vous dites depuis quelques minutes?
1: Eh bien, j'ose espérer que des attaques comme celles qu'on voit en Allemagne et qui commencent à se multiplier et qui risquent de franchir un seuil beaucoup plus grave, peut-être que c'est ça qui va nous réveiller. Il y a eu au moins 30 000 civils ukrainiens qui ont été tués. Peut-être qu'il faudra attendre qu'on ait des civils français, allemands ou italiens qui soient tués dans une attaque hybride russe pour réagir.
0: Vous pensez qu'à ce moment-là, ça va entraîner une réaction concrète?
1: Je l'espère, parce que ça fait depuis 4 ans qu'on nous a toujours dit « Non mais envoyer des canons César à l'Ukraine, mais ce sera la ligne rouge, puis envoyer des avions, puis des missiles, ce sera la Troisième Guerre mondiale. » Évidemment que quand la Russie nous menace, c'est du bluff. Aujourd'hui, ils nous disent « Mais intercepter des drones et des missiles dans le ciel ukrainien, ce sera la ligne rouge de trop ?» Non, Poutine ne recule que devant la force, et c'est à nous de montrer les crocs et de ne pas nous laisser faire.
0: Et pour vous, en un mot, on n'a vraiment plus que quelques secondes, Vladimir Poutine, il peut encore reculer, il y a un monde où il recule?
1: Il y a un monde où il recule et c'est à nous de le forcer à ça.
0: Eh bien, merci beaucoup,
1: merci
0: Aurélien Duchesne, d'avoir été avec nous ce matin, grand invité international d'RFI, enseignant à l'Université catholique de Lyon. Je rappelle votre livre « L'Europe et ses armées ». C'est publié chez Erol.
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1: Et maintenant, je crois que nous allons pouvoir vous quitter, auditeurs amis, en vous souhaitant une excellente journée à tous.
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qu'en savons-nous? Des hommes cherchent derrière le soleil ce qui nous a devancés. Ils essaient de lire dans les pierres et les étoiles tout ce qu'il reste du vivant, d'un autrefois de plusieurs millénaires. Tout ce qui a vécu, herbe, insecte, animal, du plus grand au plus petit. Par ce qu'ils sont et ce qu'ils font, et grâce à eux, les hommes peuvent trouver des solutions pour continuer à être, à vivre, à connaître, à suivre le chemin qui vit, tout ce qui va, vole, nage, marche, et que l'homme encore ne soupçonne pas. Ce qui vaut à la Saint-Adrien ne vaut rien le lendemain. Profite bien du jour qui est, pas de celui qui vient. Tout ce qui naît, petit ou grand, à Notre-Dame de la Nativité, est à égalité.

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0: Si dans vos verres, ils sont crado.
1: Et alors, je suis pas votre bonne?
0: Ben, n'empêche qu'une fois que j'oserais...
1: Georges! 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
0: 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Le téléphone est un merveilleux outil pour le meilleur, mais aussi pour le pire. 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
2: Eh oui, Céline. Tenez, il est 13h. Vous avez un peu de temps avant de reprendre le travail et vous en profitez pour savourer votre café. Votre téléphone sonne et affiche un numéro que vous ne connaissez pas. Et pour une fois, vous décrochez. Allô ? Bonjour, puis-je parler à Monsieur Joubert ? Oui, j'écoute. Ah, heureux de vous avoir au bout du fil. Je suis Gérard Lambert de la société Isovite. Je suis de passage sur un chantier dans votre région et je souhaite vous faire bénéficier d'une étude technique concernant l'isolation de votre logement. Suit un discours bien rodé que vous n'arrivez pas à interrompre. Il vous promet de parfaitement isoler votre logement avec des techniques certifiées par le CSTB. Et cela ne vous coûtera quasiment rien grâce aux primes gouvernementales. Mais attention, il faut faire vite, car dans la situation budgétaire de la France, elle risque d'être supprimée. Et pour cela, il doit vous rencontrer rapidement. D'autant rapidement qu'il est de passage une vraie opportunité. Bon, alors Céline, qu'est-ce que vous faites ?
0: J'hésite.
2: N'hésitez pas Céline. Fuyez, fuyez tout de suite. Votre interlocuteur cherche juste à vous arnaquer. Récupérer des données personnelles et bancaires. Obtenir votre accord pour un contrat ou vous contraindre à payer un acompte. Et c'est toujours urgent, uniquement dans votre ville, uniquement aujourd'hui. Et il ne vous laisse pas le temps de réfléchir ou de rechercher des renseignements sur sa société ou sur la validité de son offre. Vous n'avez pas le temps. Une seule chose à faire dans ce cas, raccrocher. Dans le pire des cas, c'est une bande organisée qui cherche à entrer chez vous pour voir ce qu'il y a à voler. Éventuellement, l'un d'eux détournera votre attention pendant que l'autre dérobera un objet ou votre portefeuille. On a aussi vu des cas où les cambrioleurs déverrouillaient une fenêtre pour revenir tranquillement dès que l'occupant s'absente.
0: Donc on peut dire que plus les offres sont belles, moins elles sont vraies. Mais si je suis intéressée par le produit ou le service ?
2: Alors, prenez le temps de vous renseigner. Par exemple, auprès du site service-public.fr pour les aides. Faites jouer la concurrence. Et surtout, choisissez un fournisseur que vous saurez retrouver le jour où il y aura un problème. Besoin de changer une pièce ou tout simplement faire l'entretien. Trop de sociétés ont disparu dans la nature avant d'avoir fini les travaux et ont laissé leurs clients avec une toiture découverte ou un chauffage démonté.
0: Aïe, aïe, aïe, pas cool ça. C'est noté, je prends mon temps alors. Merci Michel.
2: Au revoir et à bientôt.
0: À la semaine prochaine. C'était les chroniques de Michel de Que Choisir Ensemble Sud-Isère en partenariat avec Radio Grésivaudan et Radio Toutouille.

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2: J'en voulais à la société, j'en voulais à Dieu. Mais j'avais aucune réponse parce que je posais les mauvaises questions. Tu dois te poser les bonnes questions.
3: Comme quoi?
2: Est-ce que ce que tu as fait t'a donné une vie meilleure?
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0: et Helsinki, vol Finnair 854, embarquement immédiat, porte numéro 37.
1: Tu sais pas ce qui me rappelle? Cette espèce de drôlerie qu'on buvait dans une petite tôle de Biennois, pas tellement loin de Saigon. 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

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Amour, fou. Avatar de la passion amoureuse, de forme érotico-sublimée et dont l'issue est le plus souvent fatale, magnifiquement illustrée par Jean-Luc Godard, cinéaste bien que suisse, dans son chef-d'œuvre Pierrot le Fou, 1965, couleur 1h55. Un analyste affûté situerait l'amour fou quelque part à mi-chemin entre la cristallisation stendhalienne et le rut des grands cervidés que l'on peut observer les soirs d'automne à Chambord, perché sur un mirador ad hoc, à condition d'être bien couvert, sinon on se gèle les couilles. On ne confondra pas l'amour fou avec l'amour mou, dont je ne donnerai pas d'exemple pour éviter les pièges désolants de l'obscénité, et encore moins avec l'amour pou. Dans ce dernier cas, il s'agit de petites bêtes pleines de pattes qui ne s'en finissent pas de se monter dessus. Et ça fornique, c'est dire si l'on est loin de l'univers de Tristan et Iseut.

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Quand donc a commencé le fabuleux décompte qui nous mène tout droit vers le meilleur des mondes, ce rêve caressé par quelle divinité? 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
3: Merci de rester avec nous à l'écoute de RFI, les midis à Paris, 10h en temps universel. Le journal, c'est tout de suite avec vous, Gilles Moreau, bonjour.
4: Bonjour Caroline Paré, bonjour à tous. Dans l'actualité, l'édition 2025 de l'enquête internationale PISA sur l'école. Les résultats des élèves français sont les plus bas jamais mesurés, tout en restant dans la moyenne des pays de l'OCDE. À suivre dès le début du journal. Dans ce journal aussi, la suite du voyage officiel en France du président sud-coréen. Les deux pays se sont rapprochés récemment. Des remous au sein de l'armée israélienne. Certains de ses chefs estiment qu'il y a trop de théâtre d'opérations. Et dans moins d'un mois, le premier tour de la présidentielle au Brésil, les deux candidats, Lula et Flavio Bolsonaro, ont mis à profit la fête de l'indépendance pour marteler leur thème de campagne. Pour commencer donc, les conclusions de l'enquête PISA, le programme international pour le suivi des acquis des élèves. Autrement dit, le classement scolaire mondial pays par pays. Il évalue tous les 3 ans les compétences des élèves de 15 ans dans une centaine de pays. Verdict pour les élèves français à Rambeng. Les résultats 2025 sont les plus bas jamais enregistrés depuis la création de ce classement.
5: Tout à fait. Donc les mathématiques, sciences et compréhension de l'écrit sont les 3 matières sur lesquelles sont évalués les élèves des pays de l'OCDE. Mais même si la France reste dans la moyenne, l'enquête PISA montre que les résultats des jeunes Français sont de plus en plus mauvais. Ceux de 2025 sont d'ailleurs les plus bas, jamais enregistrés depuis la création de ce classement en 2000. Par rapport à la dernière évaluation en 2022, les résultats des élèves français ont baissé de 4 points en sciences et de 16 points en mathématiques. C'est au niveau de la compréhension de l'écrit que le score a le plus chuté, avec 18 points en moins. Le ministre de l'Éducation nationale interrogé sur France Info estime que ces résultats sont préoccupants, mais pas une surprise. Édouard Geffray pointe du doigt les réseaux sociaux, qu'il qualifie d'armes de destruction intellectuelle massive, mais aussi le désintéressement des parents à la scolarité. Actuellement, la France affiche un niveau scolaire comparable à celui de l'Allemagne, des Pays-Bas, de l'Italie ou du Portugal.
4: À Rambeng, du service France, en France toujours, la mobilisation des pompiers, profession en première ligne tout au long de l'été, notamment face aux feux de forêt d'une ampleur inédite. Les pompiers sont appelés à une mobilisation de plus de 6 semaines pour obtenir davantage de moyens, ainsi qu'un recentrage de leur mission. Cette année, plusieurs soldats du feu sont morts en intervention et des dizaines d'autres ont été blessés. Le président sud-coréen poursuit sa visite officielle en France avec une étape à Paris. Dans le sud, il a échangé sur le cinéma avec Emmanuel Macron lors du sommet Lumière organisé à Saint-Paul-de-Vence. Lee Jae-myung est maintenant dans la capitale pour 2 jours avec un programme chargé d'un hommage aux morts de la guerre de Corée, à la coopération bilatérale en passant par l'intelligence artificielle, la crise au Moyen-Orient ou bien encore le nucléaire civil. Nicolas Rocca, cette visite marque un rapprochement entre les deux pays ces derniers mois.
6: La visite d'Emmanuel Macron à Séoul en avril dernier, premier chef d'État français en Corée du Sud depuis 2015, a rapidement porté ses fruits. Ce mardi, Lee Jae-myung poursuit pour 2 jours sa visite d'État à Paris, accompagnée par des ministres, mais aussi des dirigeants des plus grandes entreprises sud-coréennes, Hyundai, Naver et surtout Samsung. Depuis plusieurs mois, un investissement massif du géant des télécommunications et des semi-conducteurs dans la start-up française Mistral est évoqué. Sur le nucléaire civil, la coopération est déjà amorcée entre l'opérateur sud-coréen et l'entreprise française Orano pour de l'approvisionnement en uranium. Après avoir rendu hommage aux soldats français morts durant la guerre de Corée, les deux chefs d'État vont échanger à l'Élysée, notamment de la crise au Moyen-Orient. Séoul envisage de s'impliquer dans le détroit d'Ormuz. Paris espère profiter de cette visite pour renforcer ce que l'Élysée appelle la coalition des indépendants face aux tendances hégémoniques des grandes puissances, dont les États-Unis, alliés de Séoul comme de Paris. Un partenariat d'avenir donc, sauf pour l'instant dans l'industrie de la défense. La France, 2e pays exportateur d'armes au monde, et la Corée du Sud, 9e du classement, sont plus concurrentes que partenaires dans le secteur.
4: C'était Nicolas Rocca, et quand le président sud-coréen est à Paris, la Corée du Nord et la Russie inaugurent leur première liaison routière. C'est un nouveau pont illustrant le rapprochement entre les deux pays. Également dans l'actualité, l'Arabie Saoudite attaquée par les Houthis. Les rebelles yéménites revendiquent des frappes sur des installations économiques et militaires à l'aide de dizaines de missiles et de drones. Riyad a dénoncé ce qui constitue l'une des attaques les plus importantes sur son territoire depuis des années et a promis de riposter. Le ministre israélien de la Défense menace les Palestiniens d'une guerre totale. Il l'a dit après une nouvelle attaque au couteau contre un colon dans le nord de la Cisjordanie occupée. De son côté, la presse israélienne se fait l'écho de l'inquiétude de certains hauts responsables militaires. Ils estiment que les nouvelles colonies et avant-postes sont difficiles à défendre. Ils mobilisent des forces déjà épuisées par les nombreux fronts, du Liban à la Syrie, en passant par Gaza. Abla Junaidi, l'armée redoute aussi une flambée de violence entre colons et palestiniens.
3: C'est une situation sécuritaire jugée inédite par les responsables militaires cités par le journal Haaretz. Le nombre de bataillons déployés en Cisjordanie doit atteindre 26 cette semaine. Un record, rappelle le quotidien israélien de gauche. En cause notamment la multiplication des nouvelles colonies et avant-postes dont plusieurs ont été créés sans infrastructure de sécurité suffisante. Certaines colonies ne disposent que d'une seule route d'accès. Certains axes traversent les villages palestiniens et pourraient être bloqués en cas d'attaque. Autre inquiétude, la montée des violences commises par les colons eux-mêmes. Des responsables militaires craignent désormais qu'une attaque faisant de nombreuses victimes palestiniennes ne déclenche une vague de représailles dans toute la Cisjordanie. Une source diplomatique à RFI reconnaissait la semaine dernière « Ces violences nous posent un problème en interne et en externe. » À quelques semaines d'élections majeures, certains hauts gradés dénoncent également un manque de coopération avec la police et des pressions politiques croissantes. Plusieurs responsables préviennent. Les forces israéliennes déjà fortement mobilisées à Gaza et sur la frontière nord pourraient avoir de plus en plus de mal à protéger les nouvelles colonies.
4: La trêve aura été de courte durée, le temps de la visite à Moscou et à Kiev des émissaires américains. Les frappes russes contre l'Ukraine ont déjà repris. Kiev annonce au moins 2 morts et 8 blessés dans la nuit. L'alerte aérienne aux missiles avait été déclenchée. De fortes explosions ont retenti, puis les habitants de la capitale ont vu des panaches de fumée et les lueurs d'un incendie. À Berlin, rassemblement relativement modeste au lendemain de la victoire de l'extrême droite en Saxe-Anhalt. Quelques milliers de personnes ont manifesté hier soir devant la porte de Brandebourg, monument symbolique de la réunification allemande. Stopper l'AFD, ont réclamé les manifestants. Formation anti-immigrants et pro-russe, l'alternative pour l'Allemagne a infligé dimanche une débâcle au conservateur de Friedrich Merz. 2 autres élections régionales sont prévues en Allemagne le 20 septembre. Quand l'extrême droite allemande compte bien prospérer dans les régions, l'extrême droite brésilienne, elle, vise la présidence du pays. Le premier tour de la présidence au Brésil a lieu dans moins d'un mois, avec en position de favori le président sortant, Lula, et Flavio Bolsonaro, fils de l'ancien président Jair Bolsonaro. Les deux hommes accélèrent leur campagne. Ils ont profité hier de la fête de l'indépendance pour marteler leur thème de prédilection. Reportage de notre correspondant Martin Bernard.
7: Lors de la traditionnelle fête nationale, Lula a adopté un style rassembleur sur le thème « La force qui nous unit ». En insistant sur le thème de la souveraineté, sans nommer toutefois directement le risque d'ingérence des États-Unis de Donald Trump dans les élections du mois qui vient.
8: Nous ne pouvons pas baisser la tête face aux puissants qui veulent à nouveau transformer le Brésil en colonie. Nous ne sommes pas une colonie et nous ne serons pas une colonie de qui que ce soit.
7: Flavio Bolsonaro avait appelé à manifester à São Paulo pour tirer à boulet rouge contre Lula et contre la Cour suprême qui a condamné son père Jair pour tentative de coup d'État.
9: Je vais faire approuver la castration chimique pour les violeurs. Les voleurs de téléphones portables vont rester en prison pendant au moins 8 ans et vont devoir travailler pour payer ce qu'ils coûtent à l'État. Là-dessus, je vais être radical. Si vous n'êtes pas content, votez pour cette cochonnerie qui est au pouvoir et continuez de vous plaindre.
7: Un discours qui passe bien auprès de ses militants.
8: Il s'agit à présent d'une lutte du bien contre le mal et aujourd'hui, il est difficile d'extirper le mal. C'est pour ça qu'il s'agit d'une grande guerre.
7: La guerre entre le bien et le mal, c'est la polarisation qui ne connaît pas de trêve au Brésil. Martin Bernard, Sao Paulo, RFI.
4: Dans l'actualité économique, c'est aujourd'hui qu'entrent en vigueur les surtaxes canadiennes frappant une série de produits américains, de l'acier aux produits laitiers en passant par l'électronique ou la pâte à papier. En tout, quelques 20 milliards de dollars de produits américains. Ce sont les représailles canadiennes aux nouveaux droits de douane imposés fin août par Washington. Économie toujours, le déficit commercial de la France se creuse. 6,7 milliards d'euros en juillet en raison de la hausse des importations. Les exportations exportations, elles, ont été en hausse modérée. Enfin, le tennis à New York, le tournoi continue sans les Français. Arthur Géa, le dernier en lice, s'est incliné de justesse en huitième de finale. Il a une balle de match, défaite finalement face au Néerlandais Botic van de Zandschulp. Voilà pour l'information qui revient à 13h avec RFI Midi, présenté par Anne Cantner. Mais tout de suite, 8 milliards de voisins avec vous, Emmanuel Bastide. Emmanuel, bonjour.
10: Bonjour Gilles Moreau. Eh bien, soyez le bienvenu. On parle éducation chez 8 milliards de voisins dans quelques instants, en particulier de la rentrée scolaire. À tout de suite.
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L'émission que vous allez écouter aurait pu s'appeler « Rock en furie », « Le feu hoc », « Les voix d'or » ou « Nuages dans la tête », par exemple. En fait, nous avons trouvé un titre d'émission regroupant une multitude d'expressions musicales décalées, entrecoupées de textes qui le sont tout autant, diluant les fanatismes de style. J'ai nommé « Anna Chronique », l'émission « Anna Chronique ». Amis ayant l'esprit ouvert à la connaissance, vous êtes au rendez-vous ? J'en attendais pas moins de vous. Bienvenue.

Ernest Reyer. Ce compositeur et critique français est né à Marseille en 1823. Il est décédé au Lavandou en 1909. Il était autodidacte. Il admirait Wagner. Il connut la notoriété avec un opéra, Sigur, qu'il composa en 1884. Non seulement Reyer admirait Wagner, mais il exploitait plusieurs de ses procédés. Critique pertinent et promoteur d'un art désintéressé, Reyer a préparé le public français à l'audition des drames de Wagner, d'où ses notes de musique écrites en 1875. Il compose 6 autres opéras et des musiques religieuses, et puis aussi des mélodies. Mais pour moi, Sigur reste le chef-d'œuvre, et il faut pour ceci, et pour le chanter, un rôle de fort ténor. Écoutons donc Tony Poncet dans ce merveilleux passage, Le bruit des champs s'éteint dans la forêt profonde.

0: création, sonorité intemporelle.
1: Inscrite dans un temps déterminé pour avoir une date précise de création, certaines musiques n'en gardent pas moins par les émotions qu'elles procurent toute cette fraîcheur des sonorités intemporelles. Mais pour découvrir ou redécouvrir dans ces œuvres musicales toutes les sensibilités de leurs compositeurs, il faut s'éloigner du conditionnement forcé d'animateurs de radio ou de télévision pour qui les musiques d'aujourd'hui sont forcément meilleures de celles d'hier, puisqu'elles sont nouvelles, voire à la mode, donc modernes. Afin de ne pas tomber dans ce piège de pensée unique, l'auditeur doit savoir s'il considère ses achats discographiques comme un acte de consommation, là où parce qu'il y a abondance, une musique en chasse une autre, ou si tout simplement il comprend qu'à travers les sons, et quelles que soient les périodes de création musicale, il ira vers l'essentiel.
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1: Le désordre est le meilleur serviteur de l'ordre établi. Jean-Paul Sartre.
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0: Nous disons de quelqu'un qu'il mène une double vie, monsieur Lennox.
1: Richard Lennox.
0: Ne mène-t-il pas parfois une vie vraie, pleine et entière? La sienne, donc, en ayant justement l'air d'en mener deux différents?
1: C'est très vrai. Mais combien y en a-t-il à ne mener qu'une demi-vie parce qu'ils n'ont pas le courage d'en mener une pleine et entière qui apparaîtrait aux autres?
2: La comtesse nous a fait part de votre désir de diriger l'une de nos sociétés. Dites-nous un mot sur votre conception du rôle de chef.
1: Agir en primitif, rêver en stratège.
2: Devoir infernal. Comment éviter l'effondrement?
1: Jusqu'ici, un effondrement a pu être évité. Mais il devient de plus en plus difficile de faire face à des déséquilibres que personne n'est réellement capable de contrôler. Les banques centrales sont des marionnettes, des relevés, des taux d'escompte, des ficelles de théâtre. Peut-être que les gens meurent. En fait, il n'existe aucun exemple dans le passé où un développement aussi inconsidéré du crédit et de l'endettement n'ait pas finalement conduit à des difficultés majeures.
3: Il doit cependant y avoir un modèle de cataclysme déjà lointain pour trouver à quoi comparer les temps modernes.
1: Oui. Il faudra sans doute se reporter à l'écroulement du monde ancien.
4: Ce que nous appelons la paix ressemble beaucoup à la guerre. Il est difficile de distinguer la ligne qui sépare les affaires.
3: Non, pas moi. Moi, je ne pouvais rien dire pour la bonne raison que je n'ai rien pensé.
4: Et de décider.
3: Non, je vous assure, vous n'y êtes pas. Pas chez moi.
1: De décider du moment où une femme légère devient une femme libre.
5: Pas mal. Si vous avez l'air de tout savoir, dites-moi mon nom.
2: Oui, son nom, simplement.
1: Attaché de presse chez Guggenheim, Lifschitz, Kramer, Jones et Hoffman Associates.
6: Je ne me souviens plus.
1: Aujourd'hui, plus attaché spécialement au comte Gottfried Bouillon, prince de Portsmouth.
6: Vous savez bien ce que
1: et
6: c'est.
1: Duc de Boulogne-sur-Mer.
2: Absolument.

Qu'est-ce que l'homme dans la nature? Un néant à l'égard de l'infini, un tout à l'égard du néant, un milieu entre rien et tout. Pascal.

0: Les déchets nucléaires sont radioactifs pendant des dizaines de milliers d'années.
1: Les déchets nucléaires sont radioactifs pendant des dizaines de milliers d'années.

là-bas, de l'autre côté du monde, se trouve la terre d'Australie. Cette terre qui m'a fait rêver quand j'étais petit. Immense, infinie. Sur laquelle se côtoient les deux civilisations les plus paradoxales de la planète. La nôtre, nous, les Occidentaux, cruellement efficaces, nous, pragmatiques et fabricants d'objets, et puis la civilisation des aborigènes, spirituelle, jusqu'au bout des doigts, vivant à l'intérieur d'eux-mêmes, au fond de leur mer.

On s'imagine que pleurer ne mène à rien d'autre que pleurer. C'est faux. Plus on se permet d'exprimer ses émotions, son chagrin, plus on devient libre, plus on se réconcilie avec celui qu'on est vraiment à l'intérieur de soi. Anne-Marie Liénard, psychologue.

15 juillet 1954, entre Beau et Hennebont, dans le Morbihan. Il était 3h45 du matin. La nuit était claire et la lune était visible. Madame Roqueda, qui avait quitté la région parisienne vers 23h, roulait vers les vacances. Ses deux enfants, âgés de 2 et 6 ans, dormaient sur la banquette arrière de la 2CV. C'est alors que cette dame vit apparaître, presque en face d'elle, mais légèrement sur sa gauche, à une vingtaine de degrés au-dessus de l'horizon et à une distance qui pouvait être de 2 km, un objet lumineux d'un diamètre apparent comparable à celui de la Lune, quoique d'un aspect très différent. Cet objet, lumineux, d'un rose très criard, se déplaçait vers le côté droit de la route. Sa partie avant avait des contours nets et sa forme pouvait être celle d'un disque à fond plat, légèrement bombé sur le dessus, surtout près des bords. L'arrière était noyé dans 3 volutes de fumée également rose, animée d'un mouvement circulaire et qui ne s'effilochait pas dans le sillage de l'objet. Madame Roqueda arrêta sa voiture pour mieux observer le phénomène. Le moteur ne s'arrêta pas et elle ne perçut aucun bruit émanant de la chose. Il ne semble pas que la lumière émise par le phénomène ait éclairé le paysage sous lui. Le spectacle disparut à droite, derrière des arbres. Cette dame fut effrayée par cette rencontre, qu'on ne saurait qualifier de rapprochée, et sa frayeur persista jusqu'au lendemain. Elle eut l'excellente idée de consigner l'événement sur son carnet, ce qui nous vaut d'en connaître aujourd'hui la date et l'heure précise.

La tentation d'être un chef juste et humain est naturelle dans un homme instruit. Mais il faut savoir que le pouvoir change profondément celui qui l'exerce. Et cela ne tient pas seulement à une contagion de société. La raison en est dans les nécessités du commandement, qui sont inflexibles. Alain.

Et c'est ainsi que s'achève cette émission anachronique, faite de textes et de musique. Avec la participation de Teddy Wilson, Ernest Reyer, les Rolling Stones, Superflu, l'ensemble chinois Chen Dakan, Sonny Stitt, Charlie Couture, Jelly Roll Morton's Red Hot Peppers, enregistré en 1926, Midnight Oil, Stommy Bugsy et Yang Duzzo. Avec des textes de Jean-Paul Sartre, Bernard de Corabeuf, Henri Dieudonné Parju, Blaise Pascal, Alain, un extrait de la revue Lumière dans la nuit et de la revue Silence, et la bande originale du film Nouvelle Vague de Jean-Luc Godard.

Tel, après l'acte d'amour, l'émission anachronique se retire. Mais si de nouveau le désir vous envahit, n'hésitez pas à nous retrouver, même heure, même fréquence.

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1: De la chanson pas chantée.
0: Bah vous chantez pas alors?
1: Non.
0: Bah donc c'est pas de la chanson.
1: Bah si, c'est de la chanson pas chantée. 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

0: Tu t'intéresses au dernier modèle de la mode masculine ?
1: Le poil, chanson réaliste, parole Jean-René Cotte-Simon, musique Michel Taupin. Musique. Chanson engagée. 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

Vous écoutiez Catastrophe Musique, extrait du premier album jazz funk psychédélique du groupe Giraffe avec deux F. L'album intitulé The Towering Inferno with Bongo Drums est sorti le 21 août chez Org Music.

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0: Et de retour en direct sur Radio Grésivaudan aujourd'hui, je crois qu'on assiste à un match incroyable, à peut-être même le match du siècle. Mon cher Bernard, qu'est-ce qu'on en pense de ce match?
1: Et oui, une très belle performance qui est en train de se dérouler sous nos yeux, et c'est exclusivement sur Radio Grésivaudan. Et là, je vois un joueur qui approche de la cage, va marquer, et oui, c'est le but.
0: C'est incroyable ce qui se passe là actuellement sur Radio Grésivaudan en direct. Ce que vous voyez là, c'est incroyable.

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0: J'ai fait un rêve. Dans un ancien appartement, je me dirige vers la cuisine pour chercher ma mère et ma sœur. Et quelqu'un que je ne vois pas mais me dit «
1: Elles sont cachées sous l'évier. »
0: Alors je rentre dans la cuisine, je vais voir sous l'évier, et il n'y a personne, donc je suis très étonné de ne pas les trouver là. Et puis l'ambiance est quand même assez stressante dès le départ. Je ne sais pas bien pourquoi, et pourtant c'est un lieu que je connais bien. Ensuite, la voix me redit
1: « Surtout, ne va pas dans le réduit parce qu'il y a un loup. »
0: Donc ça rajoute à l'angoisse. Je sentais bien qu'il y avait un truc qui n'était pas clair. Et bien sûr, eh bien, je me dirige vers le réduit. J'ouvre la porte. Et alors là, il y a un énorme loup qui a les deux pattes sur le frigidaire, qui regarde par une fenêtre vers l'extérieur, une petite fenêtre qui est en haut au-dessus du frigo. Et donc moi, je regarde le loup, et le loup est de dos. Et puis je suis hyper surpris, alors là c'est super angoisse. Et tout d'un coup, il se rend compte qu'il y a quelqu'un, donc il tourne la tête, il me regarde.

tout de suite j'essaie de m'échapper, donc je sors en hyper rapidement du réduit, et comme je vois bien on est tellement proche avec le loup que je pense qu'il va m'attraper, donc là je saute, je fais un Fosbury pour me retrouver sur la table de la cuisine qui est juste à côté. Et au même moment, en fait, quand je saute, eh bien, j'ai des tonnes de sacs plastiques qui sortent de mes jambes. Et je me retrouve sur cette table, et là, le loup sort, et je me réveille.

0: Merci, monsieur. Ça va bien.
1: Merci, monsieur. Ça va bien.
0: Merci.
1: 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C'est énorme.

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0: Révélons-nous, l'édition de janvier, la première de 2025 sur Radio Grésivaudan. Cédric Hénon, Louis et Céline à la technique. Et comme invité, nous avons Corinne.
1: Bonsoir. Bonjour.
0: Et Tina, que vous connaissez sans doute.
2: Bonsoir Cédric. Donc vous me connaissez, c'est Tina, j'ai le même créneau que Cédric, mais aujourd'hui c'est pas moi, c'est lui.
0: Bien, je suis ravi de vous retrouver. Meilleurs vœux, très bonnes choses pour 2025 à toutes et à tous. Je rappelle que Révélons-nous, c'est une émission qui est, a pour intention de créer du lien, de voir comment dans un collectif on a la place de l'individu et on a la place aussi de tous, comment chacun peut prendre sa place, comment chacun peut évoluer dans son quotidien à travers les liens qu'il peut avoir avec un collectif. Et puisqu'on parle de collectif, et bien ce mois-ci, on a trouvé intéressant avec Corinne de pouvoir faire une émission autour du sel. Donc je vais vous inviter à vous présenter en quelques mots, puis ensuite on découvrira le sel pour ceux qui ne le connaissent pas. Et on aura un témoignage également de Blandine, qui n'a pas pu être présente ce soir, mais avec qui on a enregistré un petit témoignage hier. Et Isabelle, qui nous rejoindra sans doute pendant l'émission.
3: Corinne. Alors, je me présente. Moi, je suis Corinne. Je suis crolloise depuis 2009. Et j'ai participé à la création du sel en 2013.
2: Pardon. Oui, bah, moi c'est Tina, donc je suis au sel depuis 2018 je pense.
0: Okay.
2: Et j'habite la terrasse et donc je bénéficie de ce sel, ce qu'on n'en a pas dit, sel, c'est service d'échange local.
0: Oui.
2: Et donc j'ai mon émission, là vous me connaissez un petit peu, mais ce soir c'est Cédric qui anime. C'est pas moi, je viens juste comme invité.
0: C'est ça. Et c'est vrai qu'aujourd'hui, moi, j'ai cette casquette là pour animer l'émission, mais je fais également partie de ce réseau. Mais depuis très peu de temps, ça va faire 3 ans, quelque chose comme ça. Donc, allons-y. Corinne, on a dit qu'est-ce qu'était le sel, donc système d'échange local. Maintenant, peut-être pour les auditeurs qui ne connaissent pas, avant de parler de ce qu'est le sel aujourd'hui, ben, comment il est né, pourquoi, qu'est-ce qui a fait que ce réseau-là s'est créé, et puis voir un petit peu sur cette base-là, qu'est-ce qui vient ensuite.
3: Alors le sel à Crolles est une association de fait, ce n'est pas une association de loi 1901,
0: okay.
3: C'est déjà une des spécificités.
0: Justement, préciser quelle est cette spécificité.
3: Il n'y a pas de, il n'y a pas de président,
0: okay.
3: Il n'y a pas de secrétaire, il n'y a pas de comptable,
0: okay.
3: Voilà, on est une association de fait, donc c'est simplement des citoyens qui se regroupent autour d'une thématique,
0: okay.
3: Et qui décident de créer quelque chose. Donc cette association est née en 2013 à la suite d'une initiative, une initiative collective citoyenne. Un appel à bénévoles a été lancé à travers le magazine de Crolles,
0: okay.
3: Parce que deux citoyens, Hugues et Catherine, souhaitaient créer un sel, mais n'avaient pas l'envie ni la capacité de porter ce projet sur leurs épaules. Et moi, j'ai répondu présente tout de suite, parce que justement, j'étais dans une situation où je savais que j'aurais besoin de bras, par exemple, pour,
0: ouais,
3: déménager un meuble. J'ai adhéré tout de suite. Donc, je me suis libérée du temps personnel pour pouvoir participer aux réunions. Au début, nous étions une dizaine de personnes. Ensuite, nous avons été rapidement une trentaine de personnes. Le sel s'est créé donc par le biais de réunions,
0: mm-hmm,
3: qui ont permis de faire des brainstorming sur ce qu'on voulait avoir, sur pourquoi le sel. Les premières réunions étaient sur la monnaie. Parce qu'un sel, c'est un réseau qui existe partout en France. Il y en a une quarantaine. Il y en a beaucoup dans la vallée du Grésivaudan, une trentaine, je crois. Et il faut savoir que ce système d'échange local s'appuie sur une monnaie virtuelle. Donc, au bout d'une, deux réunions sur la thématique du choix de la monnaie, mmh, les noix, la dent de Crolles, quelques individus dont je faisais partie se sont interrogés sur le sens. Le sens de devoir absolument trouver une monnaie pour faire des échanges que l'on fait habituellement avec son voisin sans indication de monnaie et sans comptabilité quelle qu'elle soit. Donc rapidement, on a échangé sur le fait qu'en fait, on n'avait pas besoin de monnaie pour faire fonctionner le Salacrol, ce qui est vraiment sa spécificité. C'est okay. Le seul celle qui n'a pas de monnaie virtuelle. Donc on ne comptabilise pas les échanges. Sur la gouvernance, c'est faite petit à petit, puisqu'il n'y a pas de président, pas de comptable, pas de secrétaire. Donc c'est en fait, chacun a dû prendre sa place autour de la table au fur et à mesure des échanges. Des petits groupes se sont naturellement et spontanément créés pour discuter de thématiques bien particulières, la création du site internet, la thématique de l'animation. Puisque moi, j'avais entendu un témoignage d'un sel qui avait capoté au bout de 2 ans parce qu'il n'y avait que des contacts virtuels, mail ou peut-être téléphone, mais il avait bien expliqué que le manque de liens avait expliqué cet effondrement. Donc pour moi, c'était important de mettre de l'animation dans cette association. Donc je me suis proposée pour discuter de cette thématique. Et un autre groupe s'est constitué pour discuter de la thématique de la charte et du règlement. Donc les commissions se réunissaient après avoir discuté en petit comité et apporté les conclusions à tout le groupe et ont décidé collectivement.
0: Justement, j'allais venir, cette prise de décision, comment ça s'orchestre?
3: Ça s'est fait assez naturellement. On a voté, voilà. On a fonctionné par vote. Quelqu'un avait amené un outil de vote. C'était par exemple, on avait, je crois, 5 bâtons et on avait des colonnes à remplir. Donc c'était, on veut une monnaie, on ne veut pas de monnaie. Et puis il y avait une troisième possibilité, okay. J'ai oublié. Et on mettait un nombre de bâtons dans chaque colonne, ce qui permettait vraiment une décision très rapide et c'était très équitable. Donc on a eu ce premier choix et la décision s'est faite collectivement. Ensuite, on a dit, bon, on ne prend pas de monnaie. Ensuite, je pense que ça s'est fait sans trop heurts. Parce qu'à partir du moment où des bénévoles étaient là pour porter un projet, ce n'était pas une personne qui avait le pouvoir et qui embauchait d'autres personnes. Mmh. C'était vraiment collectivement, on avait un objectif commun et tout le monde voulait aller dans le même sens. Au fur et à mesure de l'avancée du sel, rapidement, on recommençait toujours à écrire la même histoire, puisque comme il n'y a pas de président, il n'y a personne qui décide plus qu'un autre. À chaque fois, il fallait remotiver à chaque réunion avec des nouveaux adhérents. Il fallait remotiver, réexpliquer pourquoi on n'avait pas de monnaie. Les gens ne comprenaient pas pourquoi on n'avait pas de monnaie. Et c'était compliqué de dire aux gens, mais vous n'avez pas besoin d'avoir accumulé 40 dents de crawl ou 40 cacahuètes pour avoir le droit de demander un service. Et les gens avaient du mal avec ça. La première difficulté qu'on a tous rencontrée, ça a été de oser demander de l'aide, oser demander un service. Et c'est vrai que quand on a 15 noix dans sa petite poche, on se dit, ah bah, Je suis fort, j'ai déjà accumulé des noix, j'ai le droit de... C'est comme si quand on a un billet dans le portefeuille, j'ai le droit d'acheter. Sauf que là, ben non, on n'avait pas de monnaie.
0: Et justement, si je veux faire une petite parenthèse, le fait de ne pas avoir de monnaie et que ce soit le seul sel, en tout cas dans les environs, est-ce qu'il y a des échanges avec les autres sels? Est-ce que ça donne des idées ou est-ce qu'il y a...
3: On n'a pas d'échange avec d'autres sels, puisque comme son nom l'indique, c'est un système d'échange local et on s'est aperçu que effectivement, plus il y avait de distance entre les citoyens, moins l'échange pouvait se faire. Et on n'a pas de... on n'a pas forcément de besoin particulier d'avoir des échanges avec d'autres sels. Le fait de faire partie du réseau des sels, ce qui ne nous est pas permis... ça donne peut-être des portes sur des échanges de logements dont on a pu entendre parler.
0: Okay.
3: Mais voilà, celui qui veut absolument échanger son logement, il peut rejoindre le CEL de Grenoble, qui fait partie du réseau des CEL, et puis échanger son logement s'il le souhaite. Mais non, en fait, ça ne nous a pas du tout freinés dans quelque échange qu'il soit.
2: Parce qu'en fait, juste pour préciser, là, ce qu'elle parle, c'est que quand il y a un échange de logement, c'est des nuitées.
0: Okay.
2: Donc en fait, je peux aller chez quelqu'un si moi-même j'ai hébergé.
0: Okay.
2: Et donc c'est pour ça que pour le CEL de Crolles, c'est pas possible puisque on n'a pas de de comptabilité de ce qu'on donne, de ce qu'on fait, de ce qu'on offre, voilà.
0: Ok, merci.
3: Donc pour revenir sur cette histoire de réexpliquer à chaque fois l'histoire, recommencer l'histoire, à un moment donné, moi j'ai proposé de faire une assemblée générale pour mettre en place un règlement et qu'on ne revienne pas sur le fait de ne pas avoir de monnaie.
0: Okay.
3: Voilà, donc c'est comme ça que petit à petit la gouvernance s'est faite, mais elle s'est faite de manière très... très démocratique, c'est-à-dire qu'à aucun moment on a imposé quelque chose, seulement on a fait un travail de communication, on a expliqué lors de l'Assemblée Générale comment il fallait procéder sans avoir de monnaie, on a incité aussi à demander, on a montré l'exemple voilà, de demander des services, on a favorisé le lien justement à travers des rencontres conviviales que l'on a mis en place très rapidement, une fois par mois, pour casser un peu, briser la glace et permettre aux gens de facilement, de plus facilement donner et de plus facilement répondre à des demandes. Si vous avez un étranger en face de vous, bon, ben, on vous demande de prêter votre tondeuse. Vous ne savez pas si vous pouvez ou pas. Et le fait de faire des rencontres conviviales, ça permet aux cédistes de se rencontrer, de se connaître et donc d'instaurer une certaine confiance. Sachant aussi que la confiance est présente dès le début, puisque les cédistes sont cooptés. On rentre pas comme ça au CEL. On est coopté par bon, voilà, j'aurais pu être coopté par Tina si j'avais pas fait partie du CEL. Ou bien, en tout cas, on vient nous rencontrer souvent lors du forum des associations.
0: Ouais.
3: Et ensuite, on vient nous rencontrer lors d'une rencontre conviviale. Une rencontre conviviale, ça dure 2 heures minimum. Et c'est l'occasion de bien faire connaissance avec la personne et de savoir un peu. À qui on a affaire derrière, parce que les échanges, ça peut être aussi des échanges de ponctuels de garde d'enfants, ça a pu se faire. Donc, quand c'est comme ça, on a besoin d'avoir une certaine sécurité.
0: Donc justement, là, tu commences à parler, par exemple, de garde d'enfants, ce qui est un échange de services qui peut se faire actuellement. Donc, vous étiez une trentaine. Si on fait un petit focus sur aujourd'hui, si, par exemple, ça intéresse des auditeurs qui disent bah, ce que me dit Corinne, ça m'intéresse, comment est-ce que ça se passe aujourd'hui? Combien il y a de personnes qui utilisent le CEL et un peu quel est son fonctionnement?
3: Alors aujourd'hui, on a des centaines d'adhérents. Voilà, on est passé de 30 à des centaines d'adhérents. On a en moyenne 2-3 adhérents par mois qui viennent s'inscrire. Pour s'inscrire, il faut simplement signer une charte, adhérer au règlement. S'engager moralement, on va dire, à garder un certain équilibre dans ces échanges.
0: Okay.
3: Ceci étant, dans le règlement et dans la charte du CEL, il est bien précisé que les échanges se font au rythme de chacun. C'est-à-dire, aujourd'hui, vous avez besoin de garde d'enfants parce que vous avez une situation tendue et compliquée, personnelle, professionnelle. On s'imagine bien que vous n'avez pas à avoir de temps pour donner en retour. Par contre, il faut garder un peu en mémoire que dans un an, éventuellement, vous rendrez ces services. Après, si vous ne pouvez pas rendre de services, on a aussi beaucoup de dons d'objets qui s'échangent. Une seconde vie au CEL, maintenant, je crois que dans la tête de tous les cédistes, c'était peut-être pas le cas il y a 10 ans, mais plus personne ne jette. On n'amène plus à la déchetterie. Au pire, on amène dans les réseaux de seconde main. Mais en général, le réflexe maintenant, c'est on ne jette pas, on propose au CEL. Et le réflexe même va plus loin aujourd'hui, c'est qu'avant d'acheter maintenant, les gens font une demande au CEL. Est-ce que quelqu'un a dans son tiroir une tenue de ski taille 36 qu'il n'utilise plus Et on fait aussi beaucoup de prêts d'objets, des prêts de luge, des prêts de raquettes. En ce moment, c'est pas mal.
0: Super, merci. Mm. Tina, après cette présentation, quelques...
2: Je voulais juste préciser, il me semble que je l'ai lu dans la charte, c'est que par exemple, pour la garde des enfants, c'est occasionnel. Mm-hmm. C'est en aucun cas de façon professionnelle ou substituer à quelqu'un qui ferait ça de façon professionnelle. Voilà. Mm. C'est vraiment, j'ai un vrai problème là aujourd'hui, occasionnel, et je fais appel au sel. Après, s'il y a des liens qui se créent autrement, c'est autre chose. C'est entre les deux personnes.
0: Oui, tout à fait.
2: Mais en aucun cas, on peut demander si quelqu'un peut proposer des services de façon professionnelle, mais ce n'est pas le but du sel. C'est vraiment de donner de son temps de façon occasionnelle.
0: Mmh. OK.
3: Oui, effectivement, on est d'accord, ce sont des services ponctuels, qui ne doivent pas rayer l'économie de la vie de chacun. Par contre, rien n'empêche, effectivement, comme Tina l'a évoqué, si vous avez tissé des liens avec quelqu'un, que cette personne a des compétences en maths et que vous avez besoin de ces compétences et en retour, vous avez des compétences en langue, rien n'empêche de ces listes, de faire ces échanges-là, même peut-être sur une forme un petit peu régulière. Mais ça, c'est comme vous le feriez avec vos amis. Mmh. Voilà. On n'organise pas d'économie, ce n'est pas une économie parallèle, mais c'est un système d'échange bienveillant.
2: Comme disait Fernando, j'aime bien quand il dit, c'est mes voisins élargis. Mmh. On demande un truc à son voisin, on ne va pas lui demander... il ne va pas vous demander de payer en retour. Si c'est vraiment un truc énorme, peut-être des travaux, j'en sais rien. Mais pour lui, dans sa tête, c'est mes voisins élargis.
0: Bien, le décor est...
2: Oui, voilà, j'aime bien ce...
0: Le terme,
2: ouais.
0: Le décor est planté. Ce que je vous propose, c'est de faire une petite pause musicale avant d'écouter Blandine. Et on se retrouvera juste après. Alors, comme vous le savez, d'habitude, c'est Ismaël qui a la technique. Et ce soir, il est en train de préparer quelque chose. Donc, le morceau que je vais passer, c'est un morceau que j'ai découvert au Perchoir. Il se trouve que...
2: La belle salle de crawl.
0: Voilà, la belle salle de crawl dans laquelle Ismaël va se produire tout à l'heure. Donc le morceau, c'est Deep West de Nawa, un excellent groupe que j'ai découvert là-bas. Et je vous invite à aller découvrir Ismaël ce soir, pour ceux qui ne le connaissent pas.
2: À partir de 20h30.
0: Exactement.
2: Et nous aussi.
0: Révélons-nous, Radio Grésivaudan. À tout de suite.

0: Blandine, ravie de te recevoir. On ne va pas cacher aux auditeurs que tu n'étais pas disponible donc, ce jeudi entre 18 et 19. Donc on est la veille, on est mercredi 7 janvier.
1: Oui.
0: Et je te remercie de prendre un petit peu de temps pour nous partager un petit peu comment toi tu es arrivé au CEL. Si tu souhaites te présenter, ce que tu souhaites dire sur toi. Comment tu es arrivé au CEL et puis un petit peu ton parcours, histoire qu'on prenne quelques minutes avec toi par rapport à ça.
1: Oui, alors moi je suis Blandine Reboton, je suis une humble caissière, je suis aussi arrivée dans le CEL parce que les milieux associatifs ça m'a toujours attirée. Je suis un peu ce genre de personne qui dès qu'elle voit une cause perdue ou juste une cause qui lui semble juste, se dit « Oh putain, encore une occasion de changer le monde, c'est trop bien, du coup je veux faire ça ». Et je résiste pas à cet appel en fait la plupart du temps.
0: Ok.
1: Et c'est ça qui m'a attirée dans le CEL, c'est cette espèce de réseau de personnes humaines c'est vraiment à taille humaine parce que c'est super local en fait. Tout le monde se connaît, il y a vraiment un rapport de confiance et c'est quelque chose qui m'a vraiment beaucoup plu tout de suite.
0: Ok. Et cette confiance est arrivé comme ça du jour au lendemain, comment tu as pu tisser du lien?
1: Non, qu'est-ce qui a fait que j'ai testé le principe. Le CEL, c'est toujours un peu comme des petites annonces. On demande quelque chose ou alors on propose quelque chose. Ça peut être soit un service, soit un don, soit des conseils pour, par exemple, trouver un plombier ou des choses comme ça. En fait, on a tous des compétences aussi, parfois un peu cachées, ou alors parfois c'est juste qu'on est disponible pour pouvoir garder le chat de quelqu'un et qu'on adore les chats. Et il y a une personne qui part en vacances, elle a besoin de faire garder son chat, et en fait, ça tombe super bien. C'est que des choses comme ça, que des histoires comme ça, le CEL. Et le fait que ce soit un rapport complètement dénué d'argent. Pour moi, c'est déjà un début de confiance. Mais après, c'est aussi le fait qu'on se rencontre. On se rencontre, on apprend à se connaître. Et moi, comme ça, je me suis fait des amis. 10 ans après, on est encore cul et chemise et on se connaît bien, quoi. Et ça m'a apporté des très belles rencontres.
0: Et donc, dans ce que tu dis, le CEL, donc il y a une question de donner et recevoir a priori de matériel, mais là tu parles d'autre chose, tu as tissé des liens avec des personnes, et quelque part ça a pu te nourrir, qu'est-ce que ça a pu t'apporter entre guillemets ?
1: Beaucoup de confiance en moi aussi, parce que en fait au début quand je suis rentrée dans le CEL, je me disais, je vois bien mes besoins, mais par contre je suis gênée parce que je vois pas ce que je peux apporter. Je vois vraiment pas comment moi je pourrais apporter quelque chose à quelqu'un. En plus moi je suis quelqu'un de timide, même si je suis timide mais je me soigne. Mais je suis quelqu'un qui est plutôt sur la réserve, pas très détendu de base dans les relations sociales parce que je suis Asperger. Et du coup, c'est un peu compliqué parfois pour moi. Et j'ai fini par trouver ma place. Et en fait, très vite, il y a des annonces qui sont arrivées où je me suis dit, j'aurais jamais pensé que quelqu'un demande ça, mais du coup, je peux le faire.
0: Okay.
1: Je peux répondre à cette annonce. J'ai justement le matériel, ou alors j'ai justement les compétences, ou alors j'ai le temps, tout simplement, pour pouvoir rendre ce service. Et du coup, j'ai quand même trouvé ma place. Et puis, de fil en aiguille, en fait, on en fait de plus en plus. Et puis, ça devient super beau. On construit quelque chose ensemble, en fait. J'ai l'impression que toutes ces bonnes volontés mises ensemble, mises bout à bout, en fait, on est en train de construire des rapports plus chaleureux, plus humains, jour après jour. Quelque chose qui me semble un peu plus juste que les rapports qu'on a d'habitude, où les gens sont un peu plus... comment dire, méfiant, un peu sur la défensive, un peu Est-ce que je peux faire confiance à cette personne? J'ai besoin de ce service, mais en même temps, si on me le propose, il y a peut-être un loup derrière. Qu'est-ce qui se passe? Il y a souvent des rapports pas simples, enfin, surtout pour moi, qui ai du mal à analyser les rapports sociaux.
0: Ok. Est-ce qu'on pourrait dire, du coup, que le sel, c'est cette histoire d'échange, de donner et de recevoir, c'est presque juste un prétexte? C'est-à-dire que derrière ça, alors un prétexte, je m'entends, c'est une forme de vitrine, c'est-à-dire que c'est comme ça que le sel s'affiche, mais ça va bien au-delà dans ce que tu dis.
1: Bah, en fait, ça va au-delà, effectivement, ça nous apporte beaucoup les uns aux autres. Je pense que ça nous permet de construire vraiment un monde à taille humaine qui n'existerait pas sans ça, sans cet espace où, en fait, toutes les bonnes volontés peuvent se lier et œuvrer ensemble. J'ai vraiment ce sentiment-là qu'on construit quelque chose ensemble, même sans le vouloir, en fait. Parce qu'il n'y a pas de volonté, il n'y a pas un projet général, global du sel, c'est juste un réseau. Un réseau de gens qui se rendent des services. Et c'est tellement simple, et en même temps, c'est fou ce que ça apporte. C'est fou ce que ça marche, en fait. Et moi, j'ai toujours été surprise, en fait, de ne pas apprendre... y a un tel qui a été exclu du sel parce qu'il y a eu un abus. Pour l'instant, j'ai pas eu de retour comme ça. C'est vraiment une surprise pour moi que, justement, peut-être que c'est le rapport de gratuité, en fait, qui fait ce petit miracle, mais... Je n'ai pas encore rencontré de personne qui s'est dit avoir été très déçue par ce réseau.
0: Et si je reprends tes termes, là, quand on préparait l'émission, tu parlais de laboratoire d'expérimentation.
1: Ouais. D'expérimentation, c'est de l'expérimentation à taille humaine, quoi. On expérimente ce... Alors moi, c'est l'occasion d'expérimenter sur le lien humain, de découvrir comment on peut... apprendre surtout la confiance, le rapport humain avec dénué d'intérêt, d'avidité, c'est trop chouette, en fait, de pouvoir expérimenter ça. C'est quelque chose d'assez unique.
0: Est-ce qu'il y aurait une anecdote particulière? Parce que je crois que tu me disais que ça fait une dizaine d'années, c'est ça?
1: À peu près. Ouais. Je me repère pas trop dans le temps, mais je crois que ça commence à faire longtemps.
0: Oui,
1: à faire longtemps.
0: Est-ce qu'il y a quelque chose qui vient à l'esprit, là, marquant, qui pourrait aider les auditeurs à mieux comprendre ce que tu dis là?
1: Ouais, je me souviens qu'il y a... il n'y a pas une anecdote, il y a plusieurs anecdotes. Il y a eu la fois où ma voiture était en panne. Et j'avais besoin d'une barre de remorquage, mais j'avais pas ça chez moi. Et en fait, j'ai posté une annonce en me disant « Personne va répondre à ça, c'est trop spécifique, y a personne qui a une barre de remorquage dont il se sert pas chez lui. » Et en fait, j'ai eu 5 réponses. En 3 jours, j'ai eu 5 réponses. Du coup, j'ai vite répondu « Ça y est, c'est bon, merci, j'ai eu la réponse que je voulais et j'ai quelqu'un qui m'a prêté. » Parce qu'il faut... En fait, ça marche comme ça. On dit d'abord, on a une demande et puis ensuite, quand la demande a été satisfaite ou quand l'offre a été pourvue, on dit merci pour mettre fin à l'annonce et clore l'espace. Et il y a plein de merci comme ça. C'est assez satisfaisant à voir qu'il y a plein de personnes qui trouvent leur bonheur sur ce petit réseau. Et il y a eu la panne de la bagnole. Il y a eu aussi la fois où j'étais dans une période où j'étais vraiment en galère. Et puis, en fait, j'habitais chez mon père à cette époque-là. Et cette année-là, pour la première fois de ma vie, j'ai vu le verger de mon père avec deux cognassiers qui ont donné du fruit sans pourrir, parce que c'était une année super sèche et c'était exceptionnel. Et en fait, il y avait peut-être 200 kilos de fruits sur ces deux arbres, et il y en avait bien plus que ce qu'on pouvait manger. Et du coup, j'ai fait une annonce « Qui veut des coins ?» Et en fait, c'est devenu un truc énorme parce que en fait, il y avait tellement de fruits et il y avait plein de bonne volonté pour venir les cueillir. Et en même temps, il fallait gérer l'arrivée des cagettes. Moi, je faisais des trajets tous les jours pour aller au boulot depuis le domicile de mon père jusqu'à Crolles. Du coup, okay. Je pouvais transporter les fruits à ce moment-là. Et du coup, je faisais des livraisons.
0: Une vraie logistique, quoi.
1: Ouais, une vraie logistique. Pour moi, qui ne suis pas organisée, ça a été... ça a été assez coton, mais en fait, ça me rendait super fière et heureuse, ouais, de voir que

0: Toi, mais et en y repensant, c'est ça va au-delà du troc. C'est-à-dire le troc, bon, on échange des choses, mais c'est vrai qu'il a, il m'est jamais arrivé soit de recevoir ou de me déplacer chez une personne en ayant juste, ben, voilà, tiens, merci, et puis au revoir. Il y a toujours
1: Oui,
0: un
1: un
0: échange.
1: échange.
0: Et d'ailleurs, je l'aurais peut-être déjà dit demain soir, mais l'émission est née de ça.
1: Alors, j'avoue, ça, ce principe-là sur le sel de crawl, c'est un peu propre au sel de crawl. C'est quelque chose qu'on m'a dit d'entrée de jeu, en fait. On m'a dit, c'est pas la peine de culpabiliser parce que, en fait, nous, on veut que ça soit possible de cette manière-là. C'est-à-dire, si tu es dans une période où dans ta vie c'est dur et tu galères, c'est pas un problème si dans cette période-là tu as beaucoup de besoins, mais t'as pas beaucoup de temps à proposer, ou t'as pas de, tu vas pas pouvoir rendre entre guillemets ce que tu as pris, ce qu'on t'a donné. C'est pas grave, en fait. Personne t'en voudra. Et puis peut-être que dans une autre période de ta vie, bah ça ira mieux et tu pourras rendre plein de services et tu trouveras ta place. T'inquiète pas, et ça va se faire. Et de toute manière, il y a un équilibre qui se crée, en fait, parce que les gens sont pas stupides, en fait. La plupart du temps, quand on reçoit beaucoup, on a envie de pouvoir donner, apporter à son tour. Sur le principe, nous, on nous a habitués à rendre à la personne qui nous a rendu service. Mais le principe du sel, en fait, ça permet de rendre service à, en fait, n'importe qui. En fait, c'est Pierre qui aide Jean-Jacques. Et puis, en fait, Jean-Jacques, eh ben, il va rendre service à Marie. Et puis, Marie, elle va rendre service à Jacqueline. Et en fait, ça marche comme ça. Et puis, tout le monde trouve son compte, en fait.
0: Super. Merci. Comment tu souhaiterais conclure ce témoignage? Qu'est-ce que tu souhaiterais dire, faire passer aux auditeurs? Si tant est que tu souhaites rajouter quelque chose?
1: Si vous hésitez à faire partie du sel, ou si vous êtes curieux, ben en fait les rencontres sont ouvertes. Chaque mois, une fois par mois, il y a des rencontres conviviales où, en fait, c'est l'occasion de discuter, de découvrir l'assaut. Donc n'hésitez pas, la porte est ouverte, en fait, et on vous attend. Et puis bienvenue, qui que vous soyez ou vous en soyez.
0: Et on mettra le lien du coup sur le site de Radio Grésivaudan là, avec l'émission. Je te remercie beaucoup, Blandine. Et puis,
1: Eh ben, merci à toi
0: je t'en prie.
1: pour cette rencontre. C'est super chouette pour moi de pouvoir passer sur cette radio que j'aime beaucoup, en fait, de plus en plus. Vous faites du bon boulot à Radio Grésivaudan.
0: Merci. Et merci à Hervé et
1: Merci.
0: Louis.
1: Louis.
0: Louis
1: Merci à
0: qui aide à
1: lui.
0: la technique pour ce témoignage. Merci beaucoup. À très bientôt. De retour en direct, après ce témoignage de Blandil, il y a des sourires sur tous les visages. Avant de se faire une nouvelle coupure, on invite Isabelle à nouveau, qui vient d'arriver. Bonsoir Isabelle, tu peux te
2: Bonsoir.
0: présenter peut-être en quelques mots?
2: Eh ben moi, je suis une celliste depuis 8 ans, je crois, 2016. Je démarrais ça avec mon fils qui était adolescent à l'époque. Voilà, je sais même plus comment on a connu ce truc-là, mais bon, ça m'a paru incroyable, ce système d'échange simple pour tout et un peu n'importe quoi. Je crois qu'on est allé à la...
3: Je m'en souviens très bien, c'était le forum des
2: C'est ce que j'allais dire,
3: associations.
2: c'était le forum des associations.
3: Tu étais venu avec ton fils
2: avec
3: et
2: Timothée,
3: ton fils avait proposé il avait des compétences particulières, je ne sais plus si c'était en informatique ou dans un domaine spécifique, et il s'était dit, ben, je pourrais le partager avec des cellistes.
2: Et du coup, on est venu faire connaissance sur le stand, et puis après, on s'est inscrit. C'est vrai, oui, c'est ça, ça m'est revenu. Je dis, c'était le forum. Et
3: je
2: voilà.
3: connais tous les adhérents.
2: Ah là là, non mais.
0: En un mot, à quoi te fait, comment fait écho le témoignage de Blandine? On peut.
2: Ah ben, bah, enfin, j'ai trouvé ça parfait comme témoignage parce que c'est vraiment l'esprit du sel, cette simplicité, les échanges. Il y a un moment donné, elle a parlé, je me suis dit, oui, elle cherchait un mot, j'ai dit, oui, l'improbable. L'improbable, tout peut se passer au sel. On peut demander effectivement des choses. On se dit, oh ben non, ben si. Et puis en plus, ça répond derrière.
0: C'est vrai.
2: Enfin, l'autre fois, je ne sais plus qui c'est qui était en panne de machine à laver ou je ne sais quoi, ou des histoires de voiture. Ah, oh, je suis coincée à la gare. Ah, je suis coincée à la gare.
0: Oui, c'est vrai.
2: Voilà, je sais que c'est toi, Corinne. Mais bon, des trucs. Ben j'essaye, je tente ma chance. Et paf, ça marche.
0: Exactement.
2: Bon, ben, je trouve ça incroyable.
0: Improbable.
2: Et oui. Oui. Et puis, cette histoire de machin, tout à l'heure, quand j'écoutais dans ma voiture là, Corinne qui parlait, c'était cet aspect de...

0: Ah bah ça y est, j'ai oublié. Enfin, c'était cette spontanéité et puis de pas hésiter à proposer quelque chose et les gens réagissent. Ouais. Et il y a aussi, je comprends pourquoi Blandine, elle a dit à un moment donné qu'il fallait dire, elle avait été un peu, il y avait beaucoup de gens qui étaient intéressés par son offre ou sa demande, je sais plus. Et en fait, quand il y a beaucoup de demandes, le problème, c'est qu'on ne peut plus attendre le merci. C'est que des fois, on est obligé de faire un mail pour dire « Stop là !» Ça y est, la réponse. Il y a eu plein de réponses positives. Et du coup, il faut bloquer. Parce que après, on croule sous les mails. Voilà, donc c'est hyper réactif.
1: Merci Isabelle. Tina et Corinne, en un mot
2: Je ne vais pas répéter tout ce qu'elle a dit. Par contre, je pense qu'il faut rajouter une info capitale. Allez. C'est qu'elle parlait des conviviales. Et la prochaine, c'est le 18 janvier.
1: Parfait.
2: Donc, c'est là. Et c'est de 15 à 17 à la salle Méli-Mélo. Et venez par curiosité. De toute façon, c'est quoi? C'est la galette?
3: Oui,
2: c'est la galette. Donc, au pire, vous mangez un morceau de galette et voilà, et vous faites connaissance avec le sel.
1: Merci pour ce rappel d'agenda. On le rappellera en fin d'émission. Un mot de ta part?
3: Un petit mot. Ce que disait Blandine. Blandine parlait à juste titre d'un laboratoire. Et c'est vrai que au sel, de par la gouvernance qui n'est pas pyramidale, chacun était fortement invité à prendre des initiatives pour faire vivre l'animation. Donc à côté de moi, j'ai Tina qui a mis en place par exemple un groupe pour aller marcher. Mais c'est de la même manière, c'est un groupe qui s'autogère. En fait, chacun peut proposer une marche de telle heure à telle heure pour faire un. Et pour toute l'administration, le support en fait du fonctionnement du CEL, c'est de la même manière. Et le CEL a été pour beaucoup d'entre nous vraiment révélateur de nos compétences. Parce qu'on a été amené à prendre des initiatives, à faire des choses peut-être que l'on ne faisait pas dans notre vie professionnelle, animer des réunions, apprendre à gérer une assemblée générale, l'organiser, anticiper. L'été dernier, on a fêté les 10 ans du CEL et il y a vraiment eu une grande fête qui a rassemblé plus de 30 adhérents. Tout le monde a participé, le bureau a participé. Moi, j'avais lancé l'idée parce que je me disais pour le CEL, les 10 ans du CEL, il faut faire quelque chose. Mais ensuite, c'est vraiment, ça s'est organisé, on a chapeauté. Il y a eu des commissions, il y a une commission arbre qui s'est occupée de parler de la plantation d'un arbre parce que le CEL Acrol a son arbre planté. C'est un pommier. On attend qu'il donne ses pommes dans 10 ans.
0: Il y en aura peut-être pas autant que les coins au début, mais
3: voilà. Okay. Et en fait, pour chaque fonctionnement du CEL, ça a été à chacun de développer ses compétences et de s'en trouver, en fait. Découvert des compétences.
1: Merci. Donc, je propose qu'on fasse une nouvelle pause musicale, puis après, on prendra le temps d'écouter le témoignage de Tina, Corinne et Isabelle sur votre vie dans le CEL et comment ça a pu aussi vous nourrir, comme nous en a parlé Blandine. On va écouter un jeune monsieur de la chanson française dont j'ai découvert la vie récemment dans un film, Monsieur Aznavour. Je me voyais déjà dans ce début 2025. Louis, c'est à toi.

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0: Nous sommes toujours sur Radio Grésivaudan, révélons-nous, en compagnie ce soir d'Isabelle, Tina et Corinne, Blandine à qui on a proposé un témoignage. Allons-y, poursuivons autour du sel. Tina, tu commençais à nous parler.
1: Oui, en fait moi j'avais vraiment envie de parler de... évidemment c'est derrière nous, mais en même temps... Il y a quelque chose qui s'est passé là pendant le Covid. Comme je dis, c'est derrière nous, mais on a développé des compétences de solidarité très très très fortes à cette période-là, qui sont là, c'est des compétences qu'on a pu créer une fois, et donc qui sont dans n'importe quelle situation, on sait qu'on va pouvoir reconvoquer cette solidarité. Donc ce qui s'est passé, c'est que comme nous tous, hein. Du jour au lendemain, vous restez chez vous, il vous faut des masques pour sortir, et tatati, et tatata, et des masques, tout le monde le sait, il n'y en avait pas. Donc il y a une sage-femme qui, un soir, complètement paniquée, a dit « Mais moi, demain, je dois aller voir mes patientes, j'ai pas de masque, comment je fais ? Mes patientes, elles ont besoin de moi, je vais à domicile, tout ça. » Et donc elle a posté ça, et là... Mais ça a été fulgurant. Donc, on s'est mis à faire des masques. On a trouvé des élastiques qui étaient impossibles à trouver. On a trouvé des tissus, des couturières, des machines à coudre. Il y avait une espèce de fourmilière qui s'est créée. Moi, personnellement, j'ai créé des centaines de masques. Mais c'est pour ça aussi que je tenais à ce que Isabelle vienne, parce que le lien qui se crée entre toutes ces fourmis qui causaient à la maison, c'était Isabelle. Qui faisait le facteur.
2: Je m'appelais la livreuse masquée, en fait.
1: La livreuse masquée, voilà. Okay. Et donc, elle récupérait les masques confectionnés. Donc, toi, tu as plus de chiffres, plus de savoir où aller ces masques, tout ça.
2: Oui, donc, en fait, c'est vrai que ça a démarré très vite. Un mail un soir, il faut fabriquer des masques. Et du coup, le lendemain, moi, je ne savais pas coudre, donc, en fait... Je me dis, je vais peut-être faire quelque chose. Ils ont peut-être besoin de livrer des trucs, je sais pas quoi. Et en fait, le lendemain, je suis allée dévaliser un endroit. Les magasins étaient fermés. J'ai eu l'idée qu'il y avait peut-être des tissus et des élastiques. C'était le nerf de la guerre à l'époque. Et je suis allée chez Grésy à Autouvé. J'ai débarqué. Et en fait, il y avait des bénévoles, ils m'ont ouvert la porte, on a vidé le truc. Je suis revenue. Alors, ça veut dire qu'on a attaqué dès le jour où on a décidé de démarrer avec du stock. Et en fait, sans ça, on ne pouvait rien faire, en fait. Pas d'élastique, tissu, on en aurait eu.
1: Moi, j'avais un peu de stock.
2: Voilà, mais en fait, quand on imaginait la masse de choses qu'il fallait, l'attente, le départ. Donc, on a commencé comme ça. Il y a eu tout de suite des couturières. On a été très, très vite à 40 couturières qui cousaient. Mais alors, il y en a qui cousaient tous les jours. Moi, je faisais des tournées 4-5 jours par semaine. Je prenais ma voiture et ma petite attestation là, pour circuler. Et du coup, je partais. Je faisais des tournées qui duraient 2-3 heures. Je passais de maison en maison pour prendre des masques, pour donner du tissu, pour donner des élastiques. Et je faisais donc... j'allais entre la terrasse. Je faisais un petit bout de la terrasse, Tencin, Brignoux. Et j'allais jusqu'à Berlin.
0: Donc, masque à destination des adhérents ?
2: Alors, pas du tout. Non, c'est pas ça. Non, le projet de départ, c'est vraiment un projet de soignant. Nous, on était confinés, donc en fait, globalement, on n'avait pas vraiment besoin de masque.
1: Si, pour sortir, faire les courses.
0: Par exemple, sage-femme, elle en avait besoin pour son
2: métier. Pour son métier, pour aller dans les familles. Et en fait, le départ, c'est vraiment d'aller faire des masques pour les soignants. Okay. La première chose, c'est ça, donc d'en faire à toute vitesse. Enfin, il fallait fournir, quoi.
0: Okay.
2: Donc, on a eu des demandes, donc on a fourni des grands organismes comme l'hôpital, le CHU de Saint-Robert en psychiatrie. Il y a eu la clinique du Mail. Donc, ça a été vraiment les soignants au départ.
1: Il y a eu les ZAT, la gendarmerie.
2: Voilà, il y a eu
1: les services.
2: Et donc, en fait, les demandes, les besoins nous revenaient comme ça. Et tout de suite, on disait, tiens, il faut tant de masques pour tel endroit. Donc, du coup, on demandait aux gens, évaluer la quantité, machin. Et on faisait donc telle couturière, elle savait qu'elle avait tant. Et puis après, on a affiné les choses parce qu'on a commencé à faire des masques aussi pour les enfants. Parce que le problème, c'est qu'il y avait problème de taille, on n'a pas tous le même visage. Donc après, on a eu. On a aussi adapté des masques pour des enfants.
1: Et tu sais à peu près combien on en a confectionné, tu le sais, toi?
2: Pour le groupe masque du sel, c'est 2000. Et dans les 2000, alors toi, je ne sais plus exactement les chiffres de la clinique des mailles.
1: Ah, ben la clinique, c'était 600, 700.
2: Donc, je pense que je ne les ai pas tout à fait dans mon comptage. Ouais, non, c'est, je pense que c'est presque du plus. Et il y a eu, dans les 2000, il y a 660 masques qu'on a destinés à... on a eu très vite une demande du Secours Populaire de Brignoux, de la Banque Alimentaire. Et en fait, là, c'est là qu'on s'est mis à faire des masques pour les enfants. Et puis, des masques enfants, ados, donc avec des tailles différentes. Parce que, il fallait des masques pour tout ce petit monde. Et donc, les responsables, donc j'ai livré les masques. J'allais tous les mardis pendant 2-3 semaines pour donner les masques. Donc, alors, on en était là. Hein. C'est un masque par personne, dans chaque famille. C'est un masque. Mais c'était magique d'avoir un masque.
0: Pour pouvoir sortir.
2: Ça paraît fou, hein.
1: Ouais, le Messie.
2: Ça paraît fou, hein.
1: La mère Noël.
2: non, mais c'était pour en
0: merci
2: donner que
0: merci pour ce partage. Voilà. Et donc, Tina, quand tu disais que la solidarité, enfin, ça a été un... reste aujourd'hui, etc.
1: Moi, je pense que...
0: Aujourd'hui,
1: quand quelqu'un est dans la galère, il envoie un SOS et souvent, ça répond. Mais... donc ça, c'est de l'individuel. Mais moi, je suis sûre que cette solidarité, un jour où je ne sais pas si on a un tremblement de terre ou un truc vraiment énorme, une grosse inondation ou des grosses tempêtes, comme on voit là, on voit les gens qui sont dans la galère, je pense que cette solidarité-là, elle va être reconvoquée à la minute où la personne, elle poste le truc. Elle aura tout le réseau qui va se mettre en route et qui va se mobiliser.
0: Très bien.
1: Et ça, je suis sûre. Enfin, Corinne ?
3: Oui, tout à fait. Tout à fait. Et en plus, pour le cas
1: des
3: masques, il fallait des compétences en couture.
2: Mais il n'y avait pas que ça.
3: On a énormément de compétences au CEL. Et en fait, ces compétences, elles sont mobilisées dès que quelqu'un a besoin. À un moment donné, pour un autre... Enfin, je continue sur la thématique de la solidarité et d'échange de compétences. Dans les recherches de travail, si vous n'avez pas quelqu'un qui vous aide à préparer votre entretien, vous ne l'avez pas fait depuis très très longtemps, vous êtes dans une estime de vous qui est complètement dégradée, vous avez besoin de reprendre confiance. Au CEL, on a des gens qui ont des compétences en langue. Moi, j'ai passé un entretien en espagnol. Moi, j'en ai fait passer en anglais. Et en fait, ça a contribué à ce que ces personnes retrouvent du travail. Ces échanges de compétences, on peut les trouver ailleurs, mais ici c'est simple, vous passez un mail et dans les 20 minutes vous avez quelqu'un qui se propose.
0: Et bien, si avec tout ça, les auditeurs ne sont pas ravis de pouvoir s'inscrire.
1: S'ils ne déplacent pas le 18.
0: Voilà, justement, j'allais y revenir. Donc, le prochain événement, prochain convivial, du 18 janvier de 15 à 17 heures, c'est ça ?
3: Voilà,
0: à la salle Méli-Mélo.
3: La galette. Alors, le principe, c'est toujours la même chose, c'est que chacun vient avec sa personne, avec son sourire.
1: Le partage.
3: Alors, c'est un buffet. Toutes les rencontres conviviales donnent lieu à des buffets. Il n'y a aucune obligation. Bien sûr, dans la tête de tout le monde, ça doit être évident que si vous venez, vous ramenez un gâteau une fois, deux fois, trois fois, et vous êtes le seul à ramener le gâteau, à la fin, on s'use. Comme tout, on s'use. Il n'y a pas d'obligation, mais il faut quand même être un petit peu sensé et se dire que de temps en temps, on amène quelque chose simplement pour relancer simplement le partage. Le partage, ça a on n'a pas forcément besoin de rendre immédiatement, mais à un moment donné, on rend ce que l'on a reçu.
0: Merci.
1: Et puis je voulais
0: terminer sur les références, c'est-à-dire que si j'ai le 18, je suis pas disponible. Pour rejoindre le CEL, comment est-ce que je fais un site internet, etc.
3: Un site internet. Okay. Vous faites une recherche simplement sur le moteur de recherche CEL à Crawl. Okay. Vous tombez directement sur nous. Dans contacter, vous avez un numéro de téléphone. Donc il y a une personne du CEL qui répond au téléphone et vous avez une adresse mail qui contient le mot request en anglais.
0: Très bien.
3: Et sinon, vous venez nous voir à la rencontre conviviale suivante. Les rencontres conviviales sont toujours annoncées sur le site internet du CEL.
0: Est-ce que tu as en tête le numéro de téléphone ?
3: Non.
0: C'est un piège. On le donnera en fin d'émission. Tina, tu souhaitais réagir ?
1: Oui, non, je voulais juste dire que les conviviales, c'est effectivement l'occasion de se rencontrer et tout ça. Mais des fois, il se passe des choses, comme moi, j'avais proposé du chant, une séance de chant, ou... Il y avait quoi de là-dedans? Non.
3: On essaie effectivement d'avoir des petits ateliers, voilà. Un petit atelier qui
1: quelque
3: va
1: chose
3: animer.
1: Qui fait autre chose que de manger, boire et...
2: Oui, on avait fait un mandala une fois.
3: Exactement.
2: C'était génial.
3: Et d'ailleurs, j'en profite si je peux. J'avais annoncé lors de l'Assemblée Générale qu'on allait essayer de donner une nouvelle dimension au SEL en 2025 en intégrant un peu plus de sport. Et donc, j'avais sondé déjà Tina qui était d'accord et d'autres personnes. On va commencer en marge des rencontres conviviales mensuelles de mener des petits groupes qui iront soit marcher, faire du roller, faire du vélo. Pour ceux qui n'ont pas forcément envie de rester dans une salle enfermée, à manger et à boire. Donc, c'est vraiment pour toucher un peu...
2: Et à papoter quand même. Hein.
3: Et à papoter. Oui. C'est un peu pour toucher tout le monde, toi, SEL, parce qu'on n'est pas tous... de toute façon, le SEL, c'est comme Tintin et Milou, même plus. C'est de 7 à 93 ans. De 7 à 93 ans. Maintenant, nos gamins de 7 ans, qui avaient 7 ans ou qui avaient 4 ans, mon fils avait 4 ans quand le SEL a été créé. Bon, maintenant, 15 ans, voilà. On n'a plus les mêmes besoins, on n'a plus les mêmes horaires. Et on aimerait justement garder cette dynamique. Le SEL est très dynamique. Tout le monde y participe, en fait, en prenant l'initiative d'une animation quelconque. Donc, Tina a mentionné le chant. Il y a aussi des pique-niques qui sont organisés. Okay. Moi, j'organise des ateliers créatifs autour des arts du fil.
2: Avec une petite soupe au parc.
3: Exactement.
2: Soupe et guitare.
3: Voilà, soupe et guitare.
2: Chant.
3: Il y a des initiations au crochet. Voilà, il y a beaucoup d'animations. Et pour toucher tout le monde, également les familles avec des enfants en très bas âge, voilà, on veut faire du sport, un peu plus de sport.
1: Il faut s'emparer du truc et dire, voilà ma compétence, encore une fois, et ce que j'ai envie de partager.
0: Merci. Il nous reste quelques minutes. Je souhaiterais que peut-être chacune, vous puissiez... on a beaucoup parlé du réseau, mais là, vous puissiez parler un peu de vous. C'est-à-dire que comment, à travers cette présence dans le réseau, cette conscience de solidarité, le rôle que tu as pu jouer, Tina ou Isabelle, Corinne, dans ton rôle aussi au cours du SEL, qu'est-ce que ça a amené? Qu'est-ce que ça a généré? Est-ce que vous avez identifié? Vous avez pu prendre conscience de certaines choses? Parce que tu vois, quand tu dis, je peux donner un entretien, c'est aussi renforcer tes compétences, même si tu as ces compétences-là. Et c'est aussi renforcer l'estime de soi, la confiance en soi. Ça génère, c'est un beau cercle vertueux, je trouve. En termes de témoignages, qu'est-ce que vous pourriez...
3: Alors, moi, grâce au SEL, j'ai pris beaucoup d'assurance et j'ai aussi pris conscience que j'avais certaines facilités pour faire du lien. Dans les groupes et petit à petit j'ai pris un petit peu le rôle de pas ambassadrice mais je fais le lien avec la mairie, avec les personnes extérieures au SEL, s'il y a des partenariats à mettre en place. On avait mis en place un partenariat avec l'espace Paul Jargeau pour garder les enfants pendant les spectacles. Voilà, donc vraiment, pour moi, c'est vraiment une belle opportunité de lancer des choses et puis motiver.
0: Merci. Tina, de ton côté?
1: Non. Après, moi, ce que je vois plutôt, c'est quand on arrive dans la région, c'est un bon moyen de trouver des appuis. Pour pas se sentir seul, pour pas se sentir démuni en disant non, non, mais je connais personne ici et je pense que voilà, si vous arrivez dans la région, c'est un bon moyen de trouver des appuis et éventuellement des amis, mais bon, après c'est chacun
0: en tout cas des connaissances et puis après il y a des liens qui se tissent plus ou moins avec
1: tisser des liens.
0: Merci. Isabelle?
2: Ce qui me viendrait le plus, c'est que c'est des rencontres. Et alors, il y a des gens que tu vas faire des connaissances, des gens que tu vois, que tu es surpris parce que tu te dis « Ah bah tiens, c'est encore toi. Bah tiens, finalement, je sais où tu habites. Bon, bah j'arrive. » Et on fait nos échanges comme ça. Mais c'est les rencontres. Et c'est vrai qu'on se fait aussi des amis, des gens qu'on... Bah, Tina, par exemple, s'est rencontrés. J'ai fait chauffeur, d'ailleurs, parce qu'elle était blessée. Donc, c'était double service. On a fait connaissance comme ça. On était voisines sans le savoir.
1: Voilà, c'est ça. Et puis après... être voisin sans le savoir.
2: Ah oui, voilà, c'est tout. Voilà, non, mais c'est rigolo,
1: c'est
2: quand même.
0: Oui, bah oui.
2: Alors que ça faisait des années qu'on habitait par là, et voilà, c'est des rencontres.
1: Trouver des nouveaux voisins.
2: Et de la richesse dans les échanges. Et on fait autre chose, il n'y a pas que le sel, du coup, on peut aller dans un spectacle, quelque chose, aller au cinéma. Ça élargit en plus les rencontres.
0: Merci.
1: Le domaine des possibles.
0: Voilà. Grand merci à vous trois et à Blandine.
1: Merci à toi.
0: Mais je vous en prie, avec plaisir.
1: Merci d'avoir pensé à faire cette émission.
0: Révélons-nous, donc édition janvier, c'est terminé. On se retrouve le premier jeudi du mois de février. N'oubliez pas Ismaël à 20h30 au Perchoir. Et avant les informations internationales, on va se détendre un petit peu avec un peu petite musique humoristique. Allons-y, Manamana, c'est parti. À bientôt. Merci Louis.

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2: Mardi 8 septembre, bonsoir à tous, soyez les bienvenus. C'est l'heure de la session soirée, l'info sur RFI. 3 heures d'actualité, c'est parti. Le programme. Dans 10 minutes, le grand reportage qui ira à la rencontre de colons israéliens de plus en plus violents, multipliant les vols, les incendies, parfois même les meurtres en Cisjordanie occupée. C'est d'ailleurs face à cette situation que ce mardi, 12 pays occidentaux ont annoncé leur intention de sanctionner le commerce avec les colonies israéliennes illégales. Ce sera le grand reportage avec ce soir Frédéric Mistin. Juste après, le débat du jour. Alors on est au soir des résultats de l'enquête internationale PISA qui évolue tous les 3 ans le niveau des élèves. Ce qui en ressort, c'est une baisse généralisée. Et parmi les matières qui enregistrent la plus forte chute, il y a les mathématiques. Alors qu'est-ce que cela annonce? Alors que les maths sont souvent présentées comme la voie royale pour s'offrir un maximum de débouchés. Notre question ce soir, faut-il être bon en maths pour réussir? Réponse à suivre dans 30 minutes. Dans une heure, le grand journal du soir et le dossier qui sera consacré à ces sanctions européennes contre les produits des colonies israéliennes en Cisjordanie. 18h30, temps universel, Afrique Soir, la première édition de ce mardi. 19h10, temps universel, dans 2h10, le retour de Mardi Politique avec Jean-Michel Blanquer pour inaugurer cette nouvelle saison. Ancien ministre de l'Éducation nationale, aujourd'hui président du Laboratoire de la République. Enfin, accent d'Europe, dernier rendez-vous de cette session soirée de l'info sur RFI. Il va être question de la sécheresse qui mine le vieux continent après un été caniculaire. Reportage à suivre en Allemagne, également aux Pays-Bas et tout ça. Eh bien, c'est à 19h40, temps universel. Voilà pour le programme pour l'heure 17h d'ETU. Bonsoir Adrien Delgrange.
4: Bonsoir à toutes et à tous.
2: Lors de votre journal, c'était attendu, les Britanniques ont, cet après-midi, formalisé l'annonce de sanctions contre les colonies israéliennes, donc de Cisjordanie occupée.
4: Avec l'interdiction d'importer des produits issus de ces territoires palestiniens occupés illégalement par Israël. En tout, ce sont 12 pays, dont la France et le Canada, en plus du Royaume-Uni, qui annoncent leur intention de sanctionner le commerce avec ces colonies israéliennes. Les précisions à Londres de notre correspondante Emeline Vin.
5: En poste depuis moins de 2 mois, le gouvernement britannique durcit significativement le ton envers Israël, en particulier contre les colons.
6: Le gouvernement britannique reconnaît que des colons terroristes font preuve de nettoyage ethnique envers les Palestiniens de Cisjordanie. Trop souvent, le gouvernement israélien a fermé les yeux et certains de ses membres ont soutenu, par leurs paroles et leurs actes, le déplacement forcé de Palestiniens.
5: Le ministre des Affaires étrangères, Ed Miliband, annonce que son gouvernement considère des désormais illégal au regard du droit international les colonies en Cisjordanie, alors qu'Israël projette de construire une colonie qui couperait en deux la zone.
6: J'annonce que nous allons interdire l'importation des biens issus des colonies illégales dans les territoires occupés. Nous allons agir contre les entreprises et les individus qui fournissent des services tels que la construction, le financement ou l'immobilier dans les colonies. Nous interdirons la promotion des colonies illégales au Royaume-Uni.
5: Les sanctions étaient réclamées par l'aile gauche du Parti travailliste, mais pourraient prendre 6 à 9 mois à entrer en vigueur. Emeline Van Londres, RFI.
4: L'autorité palestinienne salue l'annonce de sanctions contre les colonies israéliennes en Cisjordanie par plusieurs pays occidentaux, y voyant une étape importante pour que les autorités israéliennes rendent des comptes. En revanche, Israël n'a pas du tout apprécié. Le gouvernement israélien a même déjà annoncé des mesures de représailles. À Jérusalem, Frédéric Mislin.
7: Israël rejette des accusations, je cite, scandaleuses, et Gideon Saar, le ministre des Affaires étrangères, a immédiatement annoncé des mesures de rétorsion. Elles témoignent d'une très nette dégradation des relations entre les Britanniques et les Israéliens.
8: Le gouvernement travailliste attise l'antisémitisme. J'ai décidé de fermer le consulat britannique à Jérusalem, mais nous prendrons également des mesures de rétorsion à l'encontre d'autres pays qui agissent ou agiront contre Israël.
7: La menace est claire. Le chef de la diplomatie israélienne assure que cela a été décidé avec l'aval du Premier ministre Benjamin Netanyahou. En tout, une douzaine de pays ont annoncé aujourd'hui arrêter l'importation de produits issus des colonies illégales au regard du droit international. La France en fait partie. Frédéric Misselin, Jérusalem, RFI.
4: 20h05 à Kiev, un nouveau scandale de corruption ébranle le sommet de l'État ukrainien. Le procureur général Ruslan Kravchenko a présenté sa démission suite aux révélations d'une enquête sur un réseau de centres d'appel frauduleux, un centre d'appel qui aurait bénéficié, Sofia Katsenkova, de protection au sein même de son parquet.
0: Des fonctionnaires du parquet général ukrainien qui auraient reçu des pots de vin pour laisser travailler en toute impunité des centres d'appel frauduleux. Des millions d'euros qui auraient ensuite été blanchis dans l'immobilier, dans les bijoux. Le procureur général n'a pas été officiellement accusé, mais dans les écoutes publiées, les membres présumés du réseau évoquent un patron dont la description pourrait lui correspondre. Ruslan Kravchenko nie toute implication. Pour Oksana Hus, spécialiste de la lutte anticorruption en Ukraine, cette enquête montre d'abord que les contre-pouvoirs fonctionnent.
9: Il existe un système fonctionnel de séparation des pouvoirs. Les institutions ont la capacité et le droit constitutionnel d'enquêter sur les hautes fonctions politiques. Bien sûr, pour la population, il est très frustrant de constater la corruption alors que les ressources sont si rares en temps de guerre.
0: Le procureur général étant nommé par le président, des interrogations circulent quant au degré de connaissance qu'avait Volodymyr Zelensky de cette opération. Pour l'experte, ce scandale aura un coût politique.
9: Cela contribue à l'instabilité politique, car il faut que de nouvelles personnes prennent la relève. Et tout cela prend du temps. Or, l'Ukraine ne peut pas se permettre de prendre du temps, surtout face à l'escalade de l'agression russe.
0: Un nouveau test pour le gouvernement ukrainien, alors que la lutte anticorruption reste une condition essentielle à son adhésion à l'Union européenne.
4: À la page économie, 3 ans et demi après sa création, la start-up française Mistral vient de boucler la plus importante levée de fonds de son histoire. 3 milliards d'euros, notamment auprès du géant coréen Samsung. Mistral, désormais valorisé à 21 milliards d'euros, c'est tout simplement l'entreprise d'IA la mieux valorisée d'Europe. Alice Froussard.
10: L'entreprise a été créée en 2023 par 3 Français, dont 2 anciens chercheurs de Meta et de Google DeepMind. L'idée de départ était assez simple, essayer de construire en Europe des modèles d'intelligence artificielle, mais avec une approche un peu différente, des modèles plus ouverts que les entreprises peuvent davantage personnaliser. Mais aujourd'hui, Mistral est en train de changer de dimension. La start-up tricolore veut maîtriser des infrastructures qui permettent de faire fonctionner cette intelligence artificielle, car on l'oublie parfois, mais l'IA, ce n'est pas seulement du logiciel. Derrière, il y a ces milliers de puces, ces centres de données gigantesques, énormément d'électricité. L'entreprise veut donc opérer un vrai virage industriel et ne plus dépendre des infrastructures américaines pour faire tourner ses modèles. Il y a donc un enjeu économique et un enjeu de souveraineté européenne. Mais forcément, tout cela coûte très cher. Ces 3 milliards d'euros levés, notamment auprès de Samsung, le géant coréen, serviront ainsi à ce changement d'échelle.
4: Dans l'actualité française, apporter une réponse après les méga-feux de cet été, c'était l'objectif du gouvernement aujourd'hui avec le projet de loi sur la sécurité civile présenté aux organisations syndicales. Mais le contenu du texte, Cassiopée Echeverse, déçoit les principaux concernés, à savoir les pompiers qui ont débuté une grève.
11: Badge en grève accroché à l'uniforme, comme beaucoup de ses collègues, Xavier Bois, représentant de l'intersyndicale, ne peut pas se permettre de cesser son activité professionnelle. Alors comme tout sapeur-pompier, il s'adapte, mais...
12: Ce sont sa santé, sa sécurité, celle de ses collègues et celle de la population qui sont directement menacées. On ne peut pas prétendre protéger la population en organisant l'épuisement de ceux qui portent secours.
11: Avec 5 millions d'interventions chaque année et des feux de plus en plus violents, les services départementaux d'incendie et de secours, les SDIS, sursollicitent leurs effectifs.
12: Certains SDIS utilisent abusivement le statut de sapeur-pompier volontaire pour compenser le manque d'effectifs professionnels, contourner les règles de repos et s'affranchir des limites du temps de travail.
11: L'intersyndicale appelle à faire de la santé des professionnels une priorité nationale et à créer 21 000 postes de sapeurs-pompiers supplémentaires.
12: On rappelle qu'on a les mêmes poumons, les mêmes cœurs et les mêmes cerveaux que les autres. On n'a pas des super-pouvoirs, on n'est pas des super-héros.
11: Les organisations encouragent le gouvernement à revoir sa copie et espèrent une réponse ambitieuse. Pour l'instant, la grève a été annoncée jusqu'au 20 octobre.
4: Juste avant de refermer ce journal, un mot de football. Première soirée de Ligue des Champions. C'est une nouvelle saison qui débute ce soir avec notamment Lille qui rencontre le Betis Séville ou encore le Real Madrid qui entre en piste. C'est la fin de ce journal. 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Grand reportage à présent en écho à l'actualité internationale avec les colons qui assiègent et violentent les Palestiniens à domicile.
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13: Je n'aurais jamais pensé être accueilli ainsi. Je suis vraiment surpris et impressionné par la façon dont ils m'ont accueilli de tout leur cœur et j'en suis très heureux. Les personnes avec lesquelles j'étais en train de discuter sous la bâche là-bas, ce sont mes amis d'enfance. Nous faisons tout ensemble, y compris verser des contributions de 1000 à 2000 naira pour les mariages et les cérémonies de baptême. Nous prions également ensemble dans la même mosquée et nous partageons les mêmes opinions politiques.
3: Grand reportage, Jacques Alix.
14: Boko Haram, secte islamiste sunnite devenu groupe terroriste ultra-violent, originaire du Nigeria, apparue il y a 23 ans, elle sème encore la terreur dans plus d'un pays. Mais en son fief de Bama dans l'état de Borno, un processus de réconciliation, déradicalisation a été lancé. Le gouverneur en fait une priorité. Société civile, armée, services de renseignement tentent de retisser des liens entre les repentis de Boko Haram et leurs victimes. Dans les années 2000, plusieurs témoins rapportent qu'Aboubakar Tchekao prêchait l'idéologie salafiste à Bama, devenue haut lieu de recrutement pour la secte, qui occupera 10 ans plus tard des pans entiers de cet état de Borno. Notre correspondant au Nigeria a passé une semaine à Bama pour témoigner de ce Soulou, mécanisme islamique de justice traditionnelle. Boko Haram, une tentative de réconciliation au Nigeria, un grand reportage de Moïse Gomis.
15: Tunique sombre et tongs bien usés, Modou Babagana arpente à longueur de journée les rues de Bama pour distribuer des bidons d'eau. Bama est une ville plate avec ses axes principaux goudronnés. Les quartiers sont sillonnés par des ruelles sablonneuses, plus ou moins larges. À de rares exceptions, aucune construction à étage ne se détache. Bama comptait 300 000 habitants avant la crise Boko Haram, une crise dont Modou est l'un des acteurs puisque ce père de famille a passé 10 ans dans les rangs de ce groupe armé d'idéologie salafiste. En 2021, il quitte la forêt de Sambisa et se rend les mains en l'air dans une garnison de l'armée nigériane. Modou suit alors un processus de déradicalisation durant un an dans un camp à Maïdougouri avant de se réinstaller à Bama il y a 3 ans.
13: En fait, j'ai rejoint le groupe Boko Haram par crainte d'être tué par les Yangora, les milices volontaires qui attaquaient tout le monde autour de moi. À cause de cette peur, j'ai rejoint Boko Haram, laissant derrière moi des personnes âgées et des femmes à Bama. Nous avons émigré à Amtidé, une ville camerounaise près de la frontière du Nigeria, où tous les membres de Boko Haram étaient rassemblés. Beaucoup de mes amis ont rejoint le groupe Boko Haram, mais je suis le seul à être rentré vivant à Bama. Tous les autres ont été tués. Dans la forêt de Sambisa, j'appartenais à la faction de Aboubakar Tchekao. Nous étions ses gardes du corps. En échange, il prenait soin de nos familles sur place, notamment pour la nourriture, avec des sacs de riz, de tomates, d'huile et de viande. Tchekao nous donnait également beaucoup d'argent, mais comme il n'y avait rien à acheter là-bas, il nous donnait des euros que nous changions en ville pour acheter ce dont nous avions besoin.
15: En septembre 2014, Bama est envahi, puis occupé durant 6 mois par Boko Haram. Du fait de sa proximité avec son leader Aboubakar Tchekao, Modou indique à l'époque des cibles précises à attaquer dans sa ville d'origine. Il guide à distance des hommes armés dans le quartier où il a grandi, et c'est dans ce quartier où Modou est retourné vivre depuis 2022. Pas très loin de la maison de Modou réside Aladi Ahmed. Ce notable est un des représentants du chef traditionnel de Bama, et à ce titre, Aladi est associé directement au processus de réconciliation et de réintégration des repentis Boko Haram. Aladji nous reçoit devant sa maison. Adossé sur sa petite voiture, il se relève avant de montrer du doigt des inscriptions en arabe sur le portail, une trace de l'occupation de sa maison par des hommes de Boko Haram entre 2014 et 2015.
16: Comme vous pouvez le voir, les membres de Boko Haram ont écrit des passages du Coran sur mon portail. C'était durant notre absence de Bama, nous étions déplacés ailleurs. Mais nous sommes revenus et depuis nous vivons ensemble avec des repentis de Boko Haram. Ici, ils ont écrit en arabe le nom du prophète et le nom d'Allah. Nous ne pouvons donc pas effacer, car eux et nous, nous pratiquons la même religion. Nous prions pour que ceux de Boko Haram qui sont restés dans la brousse, se repentent et reviennent vivre avec nous, qu'ils ne se livrent pas à de mauvaises actions. Leur retour signifierait notre paix. S'ils entendent notre appel, qu'ils reviennent. Lorsque nous avons été déplacés, ils ont occupé nos maisons, ils se sont installés ici. Plus tard, l'armée a reconquis Burma et nous sommes de retour. Chaque maison de Bama sur laquelle est encore inscrit des mots saints en arabe fut occupée par les Boko Haram ainsi que d'autres bâtiments. Selon moi, lorsque Bama était à eux, les membres de Boko Haram dépassaient largement la moitié de la population régulière de cette ville. Puis le gouvernement a repris le contrôle de la cité et les Boko Haram ont abandonné leur position ici.
15: Ce soulou à Bama, comment cela s'est-il passé et comment on vous a introduit dans ce processus de réconciliation traditionnelle ?
16: Après la reprise de la ville et notre retour ici, les Boko Haram ont commencé à enlever des gens dans leurs champs. Ils pouvaient nous tirer dessus pendant que nous cultivions. Alors les anciens sont intervenus à propos de cette situation. Ils ont saisi l'opportunité offerte par la reddition d'un certain nombre de leaders de Boko Haram originaires de Bama. C'était une ouverture idéale pour eux afin qu'ils demandent leur réintégration à la société de Bama. Le gouvernement du Borno a donc lancé son programme de réconciliation pour qu'on puisse vivre ensemble. Eux et nous, c'est mieux maintenant, mais quelques personnes sont encore attaquées dans la brousse et kidnappées. On voudrait juste que le gouvernement leur permette de se rendre afin que nous puissions vivre en paix avec eux. Nous, en tant qu'anciens déplacés, on n'a jamais envisagé le Soulou aussitôt. Mais comme le gouvernement a lancé son propre programme de réintégration et de réconciliation, nous avons joué le jeu et nous avons accepté de vivre ici, à Bama, avec ses anciens de Boko Haram.
15: Bintou Gana Maman fait partie des premiers repentis de Boko Haram réintégrés à Bama, suite à l'appel à la réconciliation lancé par Baba Gana Zulu, le gouverneur de l'état de Borno. Enroulée selon elle, malgré elle, dans ce mouvement salafiste et terroriste, Bintou Gana révèle en fait peu de choses sur les facettes sombres de son passé. Comme Modou Baba Gana, cette maman de 5 enfants a bien été déradicalisée. Elle a aussi suivi des ateliers professionnalisants à Maïdougouri et elle a appris à fabriquer du savon, du parfum ou encore à tisser des bonnets traditionnels avant de reprendre une existence normale. Bintou Gana avoue s'autoriser parfois la fantaisie de s'habiller avec des hijabs de couleurs vives, mais aujourd'hui, elle porte une tenue et un voile bleu nuit. Son visage est découvert. Souriante et avenante, elle accepte que je m'assieds tout près, en face d'elle. Le regard déterminé, Bintou Gana assume toujours sa vie antérieure, sans regret ni remords.
17: Je suis restée 9 ans sans m'en rendre compte à Sambisa. Et quand j'ai demandé combien de temps j'étais restée absente de Bama, j'ai été stupéfaite d'apprendre que cela faisait 9 ans. En fait, pendant mon séjour là-bas, je n'ai jamais pensé à revenir au Nigeria. Puis, plus tard, on nous a ramenés ici. Mais je n'ai jamais pensé à revenir de la forêt, ni à vivre ici à nouveau. À Sambisa, nous restions chez nous, respectueusement, comme des dames. C'était la responsabilité des hommes de prendre soin de nous. Et nous apprécions ce qu'ils nous offraient. Nous restions à la maison, récitions le Coran. C'est cela la valeur et le respect dont je parlais. Mais ici, à Bama, une femme a moins de valeur dans la communauté.
18: Donc si je comprends bien, pour vous, Sambisa, ce n'était pas le Nigeria ?
17: En fait, c'est ce qu'on nous avait enseigné dans la forêt. C'est pourquoi je dis qu'ici, on est au Nigeria. Je me base sur la façon dont ils différenciaient les espaces pour que nous comprenions. À ce moment-là, nous n'avions pas d'autre choix et nous ne connaissions pas le chemin pour rentrer chez nous. Si nous, la majorité des femmes, nous voulions quitter la forêt de Sambisa, nous n'avions d'autre alternative que d'attendre, car c'était impossible pour nous de retrouver le chemin. Nous n'avions d'autre choix que de lâcher prise et de rester là-bas.
18: Est-ce qu'il y a des choses, je veux dire, atroces ou mauvaises, dont vous vous souvenez avoir fait et que vous regrettez aujourd'hui?
17: Dans la forêt de Sambisa, je n'ai jamais vécu d'expérience terrible ni amère. Je n'ai rien à redire sur mon séjour là-bas. Je n'ai jamais connu de moments difficiles là-bas. Et mon retour à Bama s'est déroulé de la même manière.
18: Est-ce que vous avez des regrets d'avoir eu cette expérience-là?
17: Non, il n'y a rien dans mes souvenirs pour me faire dire que c'était l'horreur à Sambisa.
15: Bama est la première localité de l'état de Borno à s'être portée volontaire pour réintégrer des ex-membres de Boko Haram. Désormais entourée par des tranchées extérieures, Bama est protégée par une forte présence militaire. Si des tirs automatiques et des explosions s'y font encore entendre parfois, la situation sécuritaire est désormais sous contrôle à l'intérieur de cette ville. Pour renforcer le retour à la paix, Oumar El Kanemi, l'émir de Bama, s'est engagé personnellement dans le processus de justice transitionnelle. Après avoir observé lors d'une mission au Rwanda le fonctionnement des gachacha, les cours de justice traditionnelle rwandaise, le chiot de Bama est résolu à favoriser le retour à Bama des repentis Boko Haram.
19: Oui, in Bama, 99.9%
8: à Bama, je dirais que 99,9% de la population est musulmane et dès que vous parlez à un musulman et que vous citez un verset du Coran, tout est réglé. Quel que soit son niveau de colère, il doit se calmer. L'un des versets que nous citons aux gens est Al-Sulo qui dit « Pardonnez donc aux autres ». Le Hadid qui dit que le prophète parle toujours de paix et de pardon, donc quand vous ne pardonnez pas à quelqu'un qui vous a fait du tort, Dieu, à qui nous faisons toujours du tort, ne nous pardonnera pas, car si nous voulons qu'Allah nous pardonne, nous devons pardonner à ceux qui nous ont offensés avec ces mots, avec ces paroles du Coran et des hadiths que nous utilisons pour les calmer. Vous avez marché dans les rues de Bama, vous avez croisé beaucoup de repentis, certains dont vous ne saurez peut-être même pas qu'ils sont d'anciens membres de Boko Haram, à moins que quelqu'un ne vous le dise. Vous savez, beaucoup de repentis ne sont pas originaires de Bama, car ils ont été tellement bien accueillis et encouragés ici qu'ils ont choisi de venir à Bama plutôt que de retourner dans leur localité, car ici, les gens les ont acceptés.
19: People have accepted them.
18: Qu'est-ce qui a provoqué le déclic pour que vous décidiez de vous rendre?
13: Je me suis repenti parce que le gouvernement de l'état de Borno prône la paix.
15: Modou Babagana, ex-membre de Boko Haram.
13: Les autorités nous ont incités à nous repentir et à tourner le dos à Boko Haram pour mener une vie meilleure. Elles ont aussi reconnu que certains d'entre nous avions rejoint le groupe par contrainte. On nous a dit, vous êtes nos fils et nos frères, quittez ce groupe et revenez chez vous, nous ne vous tuerons pas. Si vous aviez peur d'être tués à l'époque, sachez que nous garantissons désormais votre sécurité. Revenez auprès de vos parents et de votre famille, rendez vos armes et vivez en paix. Si vous vous repentez, nous tiendrons notre promesse de vivre en paix et en harmonie et d'avoir une vie meilleure. Laissez vos armes pour embrasser une vie paisible et faire de notre pays, le Nigeria, un endroit plus sûr qu'auparavant. C'est ainsi que nous avons obéi à l'appel du gouverneur Zulum de nous rendre et de déposer nos armes. Puis nous sommes revenus ici, à Bama.
15: Selon le général Christopher Moussa, le chef d'état-major des forces armées nigérianes, plus de 120 000 ex-militants ont quitté les rangs de Boko Haram. Le ministère de la Justice du Nigeria est impliqué dans le profilage de chaque cas, avec des poursuites engagées contre les auteurs de crimes de masse. Pour tous ceux blanchis par la justice, ces repentis suivent alors des sessions individualisées et collectives, avec des interventions d'experts en théologie musulmane pour déconstruire leurs discours radicaux. Et dans certains cas critiques, ils bénéficient d'une assistance médicale et psychologique. Docteur Mustapha Abdoulaye est un consultant et formateur en déradicalisation. Cet expert accompagne le suivi des victimes de Boko Haram et des repentis. Et régulièrement, Mustapha Abdoulaye intervient à Bama.
20: La situation à Bama, je dirais que les gens sont très résilients. Bien sûr, ils ont une conscience. Ils se plaignent lorsque le gouvernement réintègre ces individus associés à la radicalisation. Les gens continuent de se plaindre que malgré les efforts du gouvernement pour les déradicaliser, ces individus ne sont pas vraiment déradicalisés car ils se considèrent toujours comme une autorité à part entière. Ils opèrent comme un groupe d'individus repentis. Ils se considèrent comme une entité très forte, à tel point que les gens se plaignent que si vous avez un problème avec l'un d'entre eux, ils se liguent pour venir vous menacer, voire vous passer à tabac en groupe. Ils menacent les gens parce qu'ils pensent que l'armée les soutient ou qu'ils ont le soutien des autorités et qu'il ne leur arrivera rien. Ces individus repentis éprouvent encore un sentiment d'appartenance à Boko Haram car ils sont toujours fortement stigmatisés, rejetés, même par les membres de leur famille, et la communauté ne les accepte toujours pas correctement. Certains se plaignent même que leurs enfants ne peuvent pas aller à l'école avec les autres enfants de la communauté parce que les gens les insultent et les méprisent.
18: Comment vous voyez évoluer cette coexistence à Bama entre toutes ces communautés victimes de Boko Haram et ses repentis ?
21: As mediator, what we tell people is, look.
20: En tant que médiateur, nous disons aux gens, acceptez-les d'abord, puis plaignez-vous. Parlez au gouvernement et demandez-lui de faire ce qui est juste. Nous ne vous empêchons pas de le faire, mais demandez à ces personnes de repartir, de quitter votre communauté, c'est tracer une nouvelle ligne d'inimitié qui continuera à vous nuire. Vous vous plaignez déjà que le gouvernement n'en fait pas assez et vous dites également que les auteurs des violences devraient continuer à vous menacer jusqu'à ce que le gouvernement fasse ce qu'il faut. Nous trouvons cela illogique, sauf si vous voulez que davantage de personne continue à mourir.
21: Except if you want more people to continue dying.
15: Au Nigeria, de nombreuses voix s'élèvent plus ou moins fortement pour interroger cette réconciliation, alors que Boko Haram et l'ISWAP mènent toujours des raids meurtriers. Comme par exemple celui de ce 5 septembre 2025, dans un village appartenant administrativement à Bama, où plus de 60 victimes ont été tuées. L'armée nigériane et les services de renseignement ont été parmi les précurseurs des premiers programmes de déradicalisation. Et ces deux institutions sont associées au programme porté par l'État de Borno, avec le soutien d'agences onusiennes ou par des acteurs de la société civile. Une culture de l'opacité et donc un manque de transparence règne autour de ces programmes. Et cela s'explique certainement par la présence et la permanence de Boko Haram, en particulier sur les pourtours du lac Tchad dans le nord de l'état de Borno et aussi dans la partie sud de l'état où s'étend la forêt de Sambisa, avec à sa lisière la ville de Bama.
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0: Extrait du recueil Paroles de Pierre de Stéphane Padovani, 9 poèmes, lu par Arthur Clairet, Charline Ruizy, Robin le Curieux, Alaric Ranc, Chris Reto, Pierre Toprieux et Enora Lenezette, du Cours Charmet.
1: L'impasse. Science du vide, sourde étude du monde. Sion est celui qui sonde avec douceur. Celle qui ouvre la voie, en regardant tout ce qui n'est pas soi, dans la soie d'un regard lucide. Un pas, Sion, un pas dans le bleu vert de la planète Terre, absorbant le rouge sang par la plante des pieds, par le déplacement des corps, de la pensée, vers un possible sanctuaire. Puis, retrouver le silence. La beauté seule guérit des désastres du monde. La beauté incluant l'amour, sous toutes ses formes non violentes, non oppressives. Silence des

0: facile. Je suis pas là pour broyer des os. Je me sème au dos des enfants forestiers. Je suis pas de celles qui brisent des fenêtres d'école, mais les effigies claquemurées du capital. Je me fixe pas de frontières en tenant ferme les poteaux barbelés. Je me fonds aux vallées infinies. Je n'attends pas d'être concassée au fond d'un bagne. Je trace sur les murs la cadence de l'attente.
1: Utilisant ma matière minérale brute pour manifester une présence à un être là et rien que cela, ce petit bloc posé par le temps au hasard, ce petit bloc de temps dur, immanent cela et rien d'autre posé, puis occupant ma place. Tenant bon, ne tenant à rien d'autre qu'au sol, à l'attraction terrestre, cela et rien d'autre depuis la nuit des temps. Détaché de la matrice terrestre et reposant sur elle désormais. Petit bloc d'insignifiance couvert d'aspérité, façonné par la pluie, le vent et le soleil, n'attendant rien. Dans ma minéralité, dénué de tout, et par-dessus tout d'une conscience et d'un corps, de sens et d'essence, portant fragment d'un corps céleste, rejetons d'étoiles infimes, dommages collatéraux des chocs sismiques, des secousses telluriques, oui. Simple résidu géologique. Un peu plus que poussière ou sable, cela est rien d'autre occupant. Partout dans le monde, une multitude de places, membres anonymes du peuple des pierres, plus nombreux que celui des insectes et, comme eux, frayant de près ou de loin avec les humains, empruntant la voie d'un humain pour me donner parole. Cela est rien d'autre pour l'instant. Son langage de pierre dur dans la bouche, cassant les dents, bloquant la gorge avant de tomber tout au fond du puits, de piler les boyaux. Occupant la place d'un enfant jamais porté en l'homme, toujours cru infertile, un enfant de pierre. Occupant sa voix pour dire sa terre, son minéral, océan. Parler à ceux qui ne sont pas pierre, cela est rien d'autre pour l'instant. À partir de mon être-là, de mon ignorance de pierre, sur n'importe quelle route posée, chemin, sentier, devant n'importe quelle construction, des aéroflancs de n'importe quoi, glaciers, roulants, montagnes, chauves, ou feuillus, forêts violées, tombant bloqués là depuis des années, me servant de ma dureté, résistance entêtée, ma capacité à endurer le froid, la fournaise. La réalité en retrait, mais toujours et hors de toute raison, là et là, persistant dans et à rester rocaille. Roche, rêche, sèche et revêche, au toucher, au frottement des ventres reptiles, des souliers, des pneus, des chenilles et chair nue, à rester crue, drue, crasseuse et crevassée, une pierre l'air de rien, d'autre que cela, malgré la voix qui péniblement la lance maintenant dans l'air froid pour l'instant, pour jouer passer le temps, d'attendre une pierre. Il est déjà trop tard, elle s'est recroquevillée. Dans son ventre de pierre, sa carapace, gardant sa foudre bien au centre, là, ou à là, naissance! Elle avait frappé laquelle, si la voix le permet, pourra, quand tu auras cessé de la lancer. Oh! Oh! Pas bien haut! D'un triple décimètre à peine, de la serrer sans haine, de t'y chauffer. La paume, toi qui ne connais des pierres que ce qu'en connaissent les hommes, ceux-là et rien d'autre. Cette chose morose, quasi morte, s'anime un peu si tu la lances et la rattrapes. Ou laisse tomber son bruit sec et mat de. Pierre ! Imbécile ! Altière que tu croises du haut de ton corps adulte ou encore nain. Sa froideur de couleuvre, sa joie à bouler sous ton pied, à t'écorcher les doigts, te les salir au moins, à ne pas raisonner et à servir d'exutoire. Faire des ricochets, racler l'herbe ou fracasser des baies, des noix. Et rien d'autre pour l'instant.
0: Après 1000 semelles, subies, senties sévèrement passer sur moi, ou dans la lassitude déterminée de la fuite, loin des misères, elle m'a ramassée, recueillie. La fillette aux yeux de fougère, comme il y a longtemps celle d'une femme folle et prise de commencement. Et moi, qui ne connais rien aux fillettes, ne suis qu'une pierre dans la main du vent, je l'ai apprise peu à peu. J'ai connu sa marche

et son histoire. Elle me l'a racontée au détour des abris ou du plein froid. Glissée dans chaque orifice à ma surface, à peine visible, 1000 oreilles de coquillages, 1000 blessures, in media res, césures naturelles ou coups de soulier. Étrange force des fillettes à ne pas être garçonnes, mais bien ancrées dans leur propre résistance aux pressions du monde, à être pures, pierres de douceur, et rêves intrinsèquement furibondissants. J'ai su sa volonté, tandis qu'elle chassait les ombres avec moi, me jetant puis venant me reprendre au matin, me reconnaissant Dieu sait comment. Quand nous étions autour du feu, vite éteint par les passeurs, la nourriture froide ou rien que le cœur qui

0: Et puis, elle m'a perdue. Juste avant ce train. Pas très loin du ballast. Peut-être en tirant ce morceau de tissu qu'elle gardait pour orner son poignet sale. Peut-être en s'allégeant du plus qu'elle poussait. Elle qui ne pesait déjà presque plus rien. Dans la crainte d'être de trop. Même ainsi, brindille, indiciblement belle. Depuis, à chaque train rare qui passe, je pleure. Et ne me dites pas qu'une pierre ne peut pas pleurer.
1: Elle va revenir du lieu où, contre toute logique, probabilité, raison, où les pierres sont brûlées, partent dans le vent, elle va revenir. Son arrivée, son retour, sa renaissance me sont annoncées par le messager des pierres. Chacun le connaît, chacun a déjà touché sa main, chacun a senti sa chaleur, sa voix, sa vérité. Lorsqu'il l'annonce, elle va revenir.
2: Petit caillou,
3: vieille coriace,
2: je vois sur nos peaux crevassées la crasse du quotidien. Petit caillou, vieille caillasse, je vois sous l'épiderme le germe de nos efforts fourbus. Nos fictions fracturent la roche en nous. Geyser, non pas de gaz, mais de riches imaginaires.
4: Comme un rêve de pierre, disait-il. Mais pour nous, de préférence, un rêve hors des robes de marbre, jambes de plâtre, aux muses figées, lourdes, empêtrées dans le salpêtre des siècles, au bas d'escaliers glacés, je vous propose plutôt de danser, vous lancer légère, légèrement surannée. Au-dessus des années, vos corsages délacés plutôt que ceintures d'explosifs, nos caresses, nos gestes attentifs à vos lèvres, vos joues rosies par nos mots érotiquement déposés à vos pieds, réfugiés là, tandis que la pierre s'ouvre, s'y retrouver, recentrée, regroupée, salive ravalée, courage rassemblé, tu récupères tes membres, recoues tes veines, renoues tes lacets, avant de repartir à ta merci, te remerciant de nous avoir veillé mieux qu'une louve couvée le temps de se ressaisir, se reconnaître, se refonder, se raffermir en ta cavité vacante, incanter, invoquer quand au dehors les balles tapent et butent contre ta pierre, à peine l'entame se brise ta carrière, sous ta bannière, ton écueil accueille lâche calache, nous sommes hors de portée en ton refuge. Ton antre ouvert comme en cœurs inconnus, nous courons, vivons, jouissons à la fissure rocailleuse et mousseuse le temps que toutes tempêtes exténuées contre ta roche invincible, la voie soit libre, le chemin de nouveau fécond, la terre ronde et bleue comme. Une pierre n'est ni pessimiste ni optimiste, elle s'adapte. Sa survie de pierre est à ce prix. Sa vie, pierre parmi les vipères. Si on la frappe, elle fait rebondir le bâton dans l'œil de la brute. Lui envoie ses éclats dans la bouche, elle fait saigner sa lèvre, sa langue, afin qu'il ne puisse plus nier la pierre. Pierre qui a le droit et le devoir d'être là, où on l'a posée, où elle n'a pas toujours choisi de se poser. Car c'est sa terre d'accueil. L'accueil fut-il précédé de violence, d'injustice, de misère, d'exil jamais voulu, toujours forcé? L'accueil fut-il une donne économique, géopolitique, logistique et nunc? L'accueil fut-il une exploitation peu futile? La pierre est

qui est proche et qui trop lointain. J'ai trouvé refuge en la pierre, refuge en le granit païen, hors d'atteinte des crocs de fer. Sous la mousse son blason de pierre, trouvé refuge en mon lointain, mon souvenir et ma prière, ma plébéante de plébéen. Enchâssé dans la roche claire, les yeux cavés, le corps sain, sous les cieux marbrés de la guerre, hors de portée de ta chaude main. Il est refuge et mon lointain, ma rémanence et mon mystère, hors de portée de tes yeux saints, le corps qui parle dans la pierre.

0: La soif. Stance. Un texte de Jean-Albert Mazaud, sur une lecture de Stéphane Padovani.
1: Rien ne me disposait à quitter le rue où je suis né. Mais j'avais soif, immensément soif, comme on soif les oiseaux, une pépite de pipelette, me disait-on. Étais-je bête? Je l'ignorais. Comme j'ignorais pourquoi et de quoi j'avais soif, et ce depuis que j'étais né. Mes parents, les grands, étaient couverts de suées froides, de peurs gelées, d'ardeurs éteintes. Et ils me disaient « Songez n'est pas pour nous !» Je songeais pourtant, je ne voulais plus mener les vaches au ruisseau, presque tari, j'avais soif. Contente-toi du fossé que les seigneurs nous ont octroyé. Je ne me contentais pas. J'avais soif, besoin de boire autre chose qu'une eau d'octroi, et je regardais vers l'aval, loin du hameau, loin du troupeau, de la hutte des miens, les flotteurs de bois. Un matin, sur une embarcation à peine plus lourde qu'une brindille, j'ai suivi le courant du rue, avalé par un ruisselet pavé où, penché sur l'onde comme les ondines, des lavandières battaient le linge, les mains rougies au sang. Et de là un ruisseau, ruisselant vers une rivière. Là j'ai croisé des hommes qui tiraient des bateaux à fond plat sur le chemin de halage. Ils parlaient d'eau profonde au goût d'ailleurs, d'eau claire au goût de vin. J'ignorais ce qu'était le vin, et j'avais soif. Les haleurs m'ont offert leur piqueton. J'ai cru que c'était de l'or. De l'or, s'est mis à rire l'un d'eux. Sais-tu ce qu'est la soif? Je l'ignorais toujours, mais j'avais soif et je venais de comprendre ce qu'était la soif, à défaut de connaître la mienne. Soif d'ailleurs, soif des pays du vin dont il me parlait, de continents à découvrir, un continent. Maladroitement, je dis à l'homme ce que je ressentais. Oscar, reprit-il, prends cette barque et suis la rivière de Cassis qui s'ouvre à bâbord. Bon, j'ai ramé, suivi le cours aux eaux violacées qui affluaient vers un fleuve où s'activaient des déchargeurs. Je leur ai parlé de ma soif, du vin espéré, des terres où ils poussaient. Affairés, ils ne m'ont pas répondu. L'un d'eux a fini par me lâcher « Tu rêves, va donc au port si j'y suis ». Le port était rempli de caboulots. Je suis entré dans l'un d'eux. On y parlait fort, on y buvait sec. Je me suis approché d'une tablée. On m'a fait une place. On m'a dit « Qu'est-ce que tu bois ?» Je l'ignorais. Mais j'avais soif, toujours si soif. J'ai demandé « Dites, racontez-moi la mer. » J'ai demandé « La mer, il y pousse des vignes ?» J'ai demandé aussi est-elle lit de vin au soir tombé ou n'est-ce qu'une figure, une rhétorique? J'ai demandé enfin, et l'ivresse, dites, quelle est-elle? J'ai senti que je ne leur étais guère préhensible, mais l'ivresse, ça, ils me l'ont promise. Alors je les ai suivis, j'ai goûté à ce qu'ils buvaient, croyant étancher ma soif. J'ai goûté aux rousseurs moussantes, aux flèches clouées au bec cul sec, aux boissons qu'ils disaient sauvages, et qui sentaient l'huile industrielle. J'avais encore soif. J'ai goûté au soleil vert mourant dans le verre, aux étangs inertes, aux liquidités faciles. J'avais toujours soif. J'ai goûté dans les abattoirs de la ville au sang qui coulait, puisqu'il me disait « Bois !» Mais quoi? Fallait-il boire aux vacheries de mon enfance à goût de sel? J'avais soif, soif! J'ai goûté à ce qu'il y avait de plus fort à leur goût. J'ai goûté aux orages d'après le déluge. Quelle ivresse à petite goulée! Rien ne m'a désaltéré. M'ont-ils cru noué au point d'accepter leur breuvage sucré et croupi. Ont-ils espéré me voir avec eux caboter ? J'ai compris, mais bien tard, qu'à n'être que des haleurs, ils n'en étaient pas moins des hableurs. Je rêvais d'antédiluviennes boissons, et ils avaient banni toute idée de déluge. De rades en dérades, de rues de la soif en estaminets pour chatons, j'ai connu tous les ports du monde en un seul. Et toujours la soif me tenait. « C'est que tu es un hauturier !» me dit un capitaine tatoué qui recrutait. Ah bon ? J'ai descendu avec lui les rues qui dévalaient vers la mer et j'ai embarqué. Car je croyais que les voyages forment l'allégresse. Pleine mer, enfin ! Enfin l'océan infusé d'astres furieux au bord des fécondations, enfin les pluies sales et salées d'algues, les soleils striés de noir aux dards puissants, les arcs aux cieux violets, les automnes verdoyants, les printemps enneigés, les hivers rougeoyants, enfin les flots et le flux et les refus, le remous, les ressacs au cul, le sillage à la poupe, la houle en pleine gueule. Tout, j'ai tout avalé. Et j'ai bu ce que d'aucuns ont cru boire. J'ai bu de beaux rouges, des vins bleuis, des jaunes et des nègres comme guêpes, des blancs rosissants, des vers de terre vermillons comme François au temps des divines bouteilles et des prisons glauques. J'ai bu des iodés insensés, des écumes nacreuses et le bleu des glaciers et la braise du ciel et la lune. Amer. J'ai bu, à m'en rendre ivre de joie et de jeu. Oh, mes mufles océanes, mes bringues sous la lueur des étoiles, projetant des couleurs irréelles sur mon visage en sueur. J'ai bu la tasse aussi, et plus d'une fois, son fiel à m'enfiler des aigreurs. Mais quelles étaient nécessaires ces amertumes? Ne serait-ce que pour reprendre goût et toujours avoir soif. Vive, ma soif me faisait courir sur tous les ponts, sauter, danser, virer, tomber, me cabrer, sursauter, vivre et mourir, suivre et survivre. Et rien n'existait que le maelstrom épais qui me rendait poreux à toutes les existences. Ces existences, je les ai tatoué là sur ma peau comme un relais, et j'ai été tour à tour Monterbier, Gilia, Caliban et Rudebouet, Pim, Nemo, Ovide et la Brunie, assumant tous les postes. Sur le pont le premier, dans la cale, à Écopé, marné dans la salle des machines, au point de faire corps avec le navire, d'être l'âtre qui craque, nœud des cordes rompues, fil d'une voile déchirée, chaos d'agrès. Coq esquinté. En ce temps-là, les marins de tous bords m'ont appelé l'extravagant. Ce qu'il me fallut essuyer de ricanements de la part de mouettes morganatiques. Et la fiente des cormorans, la morgue des albatros et les horreurs boréales des béhémots de la Hanse. Tous ces armateurs d'art. Et d'histoire. Hein, des histoires, pourtant des messages, des mensonges, j'en avais empli des bouteilles, sans m'en rendre compte, que j'avais jeté d'ailleurs, peu à peu, à la mer, pour étancher la soif des terriens qu'on m'avait dit tant altérés. Mais mon encre était par trop sympathique et d'y avoir mêlé des embruns et des larmes, et jusqu'au fiel d'oiseux marins n'y changeait rien. Je n'étais pas un mérien, n'est-ce pas ? Je n'étais pas du monde de la mer. J'ai ouvert les yeux. La mer était étale. Me sont revenues les aubes navrantes, après les soirées arrosées, les pituites ressuyées, les jalousies recuites, les mondanités aiguisées comme des lames de mer. D'avoir navigué entre bancs de sable et récifs, flash égotique et trompe d'or, écueil et queue rousse, je m'étais abîmé. Je sentais le sapin. Alors j'ai appelé à moi tous les naufragés d'antan, les âmes anéantiques, pour faire de mon mal d'aurore un crépuscule des idoles à bord de leur barque. Et je n'ai reçu que le silence. J'ai regardé alors le vieillard océan, comme il était ridé, comme sa fureur était apprivoisée, son inspiration dévoyée, quel vide ovarien. Qu'ai-je à faire ici? Je me parlais. Ce monde est mort? Suis-je mort, moi aussi? En guise de réponse, j'ai pris une hache et j'ai ouvert une voie d'eau. J'ai coulé le vaisseau et de quelques planches, d'un bond de mât débité, de cordes presque usées, j'ai fait un radeau. J'ai pris à contre-courant, quitté le large, rentré au port. J'ai profité du mascaret pour remonter fleuve, rivière, ruisseau. Et une fois au ruisselet, j'ai marché, basta. J'ai marché le long du lait. Et je me suis souvenu de ce gosse des rues à la laine assoiffée. Cet enfant, issu des flotteurs de bois que j'avais délaissés. Était-ce bien moi? Je me suis arrêté, je me suis mis à écouter le glou-glou des gargouilles, la chanson des arsouilles. L'écoulement des marais, un souffle dans la glaise, le chuintement d'une eau qui s'écoule, invisible. J'ai levé le nez, plein ciel. Ai-je la nostalgie de ma soif? Non, puisque je bois ici l'eau des marais et l'eau des marées. Et quand c'est sec, il me reste les nuages.

Bonjour et bienvenue dans mon émission De la lumière au grenier. Au programme du rock, de la soul, un zeste de chansons françaises et de world music, des sons vintage, des nouveautés et les grandes et petites histoires qui font la rock culture. Aujourd'hui, notre machine à remonter le temps nous emporte en juin 1967.

Vous avez bien sûr reconnu les Beatles dans les deux titres introduisant leur huitième album, sorti le 1er juin 1967, Sgt Pepper's Lonely Hearts Club Band. Un album considéré comme la pierre angulaire de la culture musicale populaire du XXe siècle et classé en tête de tous les classements des meilleurs albums de rock. Et cet album aurait pu être encore plus mémorable si leur manager n'avait pas poussé les Beatles, pour des raisons mercantiles, à sortir en février 67 deux des premiers titres enregistrés, et pas les plus mauvais, Strawberry Fields Forever et Penny Lane, qui donc ne figureront pas sur ce disque. Ce qui est certain également, c'est que les Beatles sont décidés à frapper un grand coup lorsqu'ils rentrent au studio numéro 1 d'Abbey Road le 6 décembre 1966. Ils y resteront plus de 4 mois, un record pour l'époque. L'histoire veut que c'est à l'écoute de Pet Sounds des Beach Boys sortis quelques mois auparavant que Lennon et McCartney décident qu'ils doivent creuser dans cette voie ouverte par Brian Wilson et sortir du format des pop songs pour explorer de nouveaux territoires musicaux et proposer une expérience réellement innovante à leurs fans. Ce début d'album est baigné dans une fausse ambiance de concert destinée à mettre en scène un groupe fictif au nom saugrenu. Pourtant, pour ne pas trop déstabiliser leur public, l'ouverture de cette première face est assez classique, avec une introduction plutôt rock enchaînée à une ballade pop destinée aux charts. La deuxième phase du disque, en revanche, laissera plus de place à l'expérimentation et montrera une palette musicale sans pareil à l'époque. George Harrison y présentera sa nouvelle passion pour les musiques indiennes avec « Within You, Without You » et McCartney son goût pour les mélodies désuètes de cabaret avec « When I'm 64 ». Mais le sommet et le point d'orgue de cet album est bien sûr A Day in a Life qui le clôture. La magie de Sgt Pepper's. D'abord car c'est une véritable collaboration entre Lennon et McCartney s'agissant initialement de deux chansons que chacun avait entamées de son côté et qu'ils ont décidé de fusionner en studio. Ensuite, avec l'apport de son orchestre à cordes, elle démontre les prouesses réalisées en studio sous la houlette de George Martin, surtout lorsque l'on pense qu'elle a été enregistrée sur un magnétophone à 4 pistes. Visuellement aussi, Sgt Pepper's fera date en arborant la première pochette de disque envisagée comme une véritable œuvre d'art. Une œuvre dont la réalisation sera confiée au pape anglais du pop art, Peter Blake. Et ces nouveaux territoires musicaux défrichés par les Beatles seront bientôt labourés par de nombreux groupes, ouvrant la voie à un courant psychédélique dans lequel s'engouffreront les Stones, les Kings et autres Pink Floyd.

Mais si la sortie de Sgt Pepper's est sans conteste l'événement musical du mois, ceux qui trônent au sommet des classements de vente de singles en ce mois de juin sont les membres du groupe Procolorum et leur légendaire A Wider Shade of Pale. Un autre classique, puisque selon une estimation réalisée par la BBC, il s'agit de la chanson la plus diffusée dans les lieux publics britanniques durant la période de 1934 à 2009. A Wider Shade of Pale, c'est l'alchimie parfaite entre les paroles énigmatiques de Keith Reid et une remarquable orchestration de ses deux claviers. L'envoûtant orgamon de Matthew Fisher, soutenu par le piano de Gary Brooker, et surtout cette légendaire ligne musicale inspirée d'un aria de Bach. Ce que la pop de 1967 offre de meilleur. Et sur cette scène londonienne où tous les groupes se connaissent et se fréquentent, le challenge proposé par les Beatles va conduire tous les autres groupes à monter leur niveau et à offrir en cette année 67 le meilleur d'eux-mêmes. C'est le cas notamment des Kings de Ray Davies qui pointent également au sommet des charts avec une de leurs meilleures chansons, Waterloo Sunset.

Nous avons traversé le Channel pour voir que même en France, le niveau de la musique populaire est boosté par le challenge proposé par les groupes du Swinging London. Le Wider Shade of Pale de Procol Harum caracole également en tête de notre hit parade, mais derrière, une nouvelle génération d'artistes français pointe son nez. Après la génération yéyé des Johnny, Sylvie, Sheila et consorts, qui se contentaient le plus souvent d'interpréter des copies ou des adaptations de tubes américains enregistrés à la va-vite par des requins de studio, on voit émerger des auteurs-compositeurs-interprètes qui défendent leur propre vision artistique. Ils s'appellent Antoine, Nino Ferrer, Ronnie Bird ou Jacques Dutronc, qui apparaît en haut des hit parades en ce mois de juin 67 avec sa nouvelle chanson « J'aime les filles ». Un concentré de la personnalité de ce jeune homme discret qui se voyait plus comme un homme de l'ombre, directeur artistique, compositeur ou guitariste pour des vedettes de la génération yéyé. C'est la volonté de renouvellement des tenants du showbiz qui le pousse sur le devant de la scène pour notre plus grand plaisir et la carrière qu'on connaît. L'autre phénomène de cette nouvelle génération est Michel Polnareff. Avec son look de beatnik et sa formation de pianiste classique, il dénote également dans le paysage de la variété française de l'époque. Mais son premier album, sorti l'année précédente, va mettre tout le monde d'accord avec des tubes comme s'il en pleuvait. Et en ce début d'année 67, il continue d'alimenter la machine à tubes. Son nouveau 45 tours est encore une incroyable mélodie qui grimpe dans les classements de vente de singles en ce mois de juin. Michel Polnareff nous chante « I'm Calline ».

Autre ambiance de l'autre côté de l'Atlantique où la soul d'Aretha Franklin triomphe avec Respect, une reprise d'une chanson d'Otis Redding. Dans la version d'Otis, les paroles de la chanson parlent d'un homme réclamant plus de respect de la part de son épouse. L'interprétation d'Aretha Franklin, elle, donne un nouveau sens, avec en réponse à la version originale, une demande de respect réciproque, devenant ainsi un véritable hymne féministe. Ambiance plus cool avec l'autre tube du moment, Grooving des Young Rascals. Les petits oiseaux chantent et cette balade mid-tempo emmenée par un piano, un air d'harmonica et quelques congas nous invite à une rêverie printanière pleine de charme.

Ambiance beaucoup plus tendue avec la nouvelle sensation du rock américain en cette année 67. Sorti début janvier, le premier album des Doors impressionne par son style unique, résultant de la combinaison du jeu virevoltant de Ray Manzarek, de la rythmique souple et jazzy de John Densmore et des réminiscences de flamenco et de musique indienne importées par la guitare de Robbie Krieger. Ajoutez à ça un chanteur au charisme sulfureux et à la beauté saisissante, vous comprendrez que le jeune public va rapidement se passionner pour ses nouveaux chouchous. En ce mois de juin, c'est le nouveau single des Doors, Light My Fire, qui commence à grimper irrésistiblement dans les charts. C'est donc de l'ouest que souffle le nouveau vent musical de ce mois de juin 67, et c'est en Californie que va se tenir l'un des plus grands événements de la pop culture. Du 16 au 18 juin 67, à Monterey, va se tenir le Monterey International Pop Music Festival.

vendredi 16 juin. The Association est un groupe californien de sunshine pop, aujourd'hui un peu oublié, et pourtant en ce mois de juin 67, leur titre Windy est dans le top 5 du Billboard. C'est donc sous les meilleurs auspices que la fête de la musique, de l'amour et des fleurs va s'ouvrir.

Ce festival de Monterey sera donc l'événement pop de ce mois de juin et une réussite complète. Loin de l'atmosphère de chaos qui entourera l'organisation du festival de Woodstock 2 ans plus tard, Monterey se déroule dans une ambiance de fête hippie. Pas d'embouteillage monstre, pas de galère pour accéder à de la nourriture ou des sanitaires. L'organisation se déroule sans anicroche et la programmation regroupe le gratin du rock de la côte ouest alors en pleine effervescence. The Byrds, Jefferson Airplane, Quicksilver Messenger, Janis Joplin. Les Anglais ont également envoyé de prestigieux représentants comme The Who or The Animals et la soul est également à l'honneur avec Lou Rawls et Otis Redding. Mais l'événement majeur de Monterey reste le retour triomphal dans son pays de Jimi Hendrix. Un an auparavant, ce brillant guitariste était dans l'impasse. Sideman pour des artistes de soul de premier plan comme Sam Cooke, Ike and Tina Turner ou Little Richard, il tente de se lancer sur la scène de Greenwich Village, mais a du mal à trouver sa place dans une Amérique encore sous l'emprise de la ségrégation raciale. Son goût pour le rock psychédélique et le gros son ne passe pas sur la scène rhythm and blues et sa couleur de peau le handicap pour percer sur la scène rock. Chas Chandler, le bassiste des Animals qui l'a repéré, lui proposera de venir avec lui à Londres et de devenir son manager. Débarqué en Angleterre en septembre 1966, Hendrix commence à se produire et va rapidement devenir la coqueluche du Swinging London. John Lennon, Eric Clapton, Pete Townshend et Brian Jones, entre autres, vont l'adouber et son style flamboyant fait chavirer l'Europe. Il monte son trio, qu'il baptisera de Jimi Hendrix Experience, sort un premier single, Purple Rays, qui fait un carton en janvier 1967. Puis en mai, son premier album, Are You Experienced. Un mois plus tard, c'est donc en Guitar Hero et en nouveau phénomène de la scène rock qu'il fait son retour en Amérique. Sur la scène du Monterey Pop Festival, il va réaliser, sous les caméras de Daniel Pennebaker, une prestation devenue légendaire. C'est au cours de ce concert qu'un

Hendrix réalise sa double prouesse bien connue d'interpréter le solo de guitare de Hey Joe avec les dents puis derrière son dos. Et pour le final, il se livrera à une sorte de rituel païen resté dans la légende, s'agenouillant devant sa guitare, mimant l'acte sexuel avec son instrument et l'aspergeant d'essence à briquet, y mettant le feu et enfin la fracassant sur le sol et la sono.

Avec la sortie du plus grand album et du premier festival pop de l'histoire, ce mois de juin 67 est déjà légendaire. Il va le devenir un peu plus le 25. Ce jour-là, la BBC réalise la première émission de télévision en Mondiovision. En fait, dans 26 pays, ce qui pour l'époque est déjà une prouesse technique. Et pour l'occasion, la vénérable institution commande aux Beatles une chanson, si possible simple et au refrain facile à retenir, dont la diffusion en direct sera le clou du spectacle. Lennon composera en quelques jours « All You Need Is Love », le plus beau des messages universels que le groupe interprétera en direct du studio One d'Abbey Road pour l'émission de la BBC « This Is Our World ». Petit clin d'œil à la dimension internationale de l'événement, la chanson commence par quelques mesures de la Marseillaise avant d'enchaîner sur les mots « love, love, love » comme un symbole de ce « summer of love » qui vient de commencer.

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Le monde de la pop baigne donc dans les idéaux hippies d'amour et de paix, mais l'actualité en revanche est aux antipodes. L'Amérique est toujours empêtrée dans le bourbier de la guerre au Vietnam, dans un contexte de guerre froide avec l'URSS. Mais en ce mois de juin, les yeux sont tournés vers le Moyen-Orient et Israël. 20 ans après sa création, l'État hébreu est de plus en plus menacé par l'hostilité de ses voisins arabes, qui ne cachent pas leur ambition de le réduire à néant. Et le 5 juin, Israël lance une offensive préventive contre l'Égypte, la Jordanie et la Syrie, après une montée des tensions dans la région. Après avoir cloué au sol une grande partie de l'aviation égyptienne en quelques heures, les forces israéliennes vont s'emparer de Jérusalem-Est, du plateau du Golan syrien et d'autres territoires. En 6 jours seulement, Israël triple sa superficie en s'emparant de la péninsule du Sinaï, de la Cisjordanie, de Gaza et du Golan. Israël démontrera pour la première fois à ses voisins sa puissance et son inflexible détermination à ne pas se laisser détruire. Une histoire qui, 60 ans plus tard, reste une actualité brûlante. Mais pour fuir l'atmosphère pesante de la guerre, vous pouvez aller au cinéma et profiter du retour en salle de la Grande Vadrouille. 1 an après son triomphe, le film de Gérard Houry ressort sur les écrans pour le plaisir des petits et grands. Un public plus averti, lui, se pressera pour voir Blow Up d'Antonioni, fraîchement récompensé d'une palme d'or à Cannes. Ce film qui se déroule dans le Londres des Swinging 60s met en avant le milieu de la mode et de la musique, ce qui en fait un parfait témoignage de la pop culture de son époque. Dans la BO, on retrouve notamment une prestation des Yardbirds, mais le reste de la musique est écrite et interprétée par le jeune pianiste de Chicago, Herbie Hancock, un musicien sourdoué passé par le quintet de Miles Davis et qui compose ce thème entre bebop et funk.

0: Toujours dans la rubrique cinéma, les Français apprennent le 26 juin la mort tragique de Françoise d'Orléac dans un accident de voiture, alors qu'elle se rendrait de Saint-Tropez à l'aéroport de Nice pour rejoindre Londres et assister à une avant-première de son dernier film, Les Demoiselles de Rochefort. Françoise était la sœur aînée de Catherine Deneuve et les deux triomphent alors dans cette comédie musicale signée Jacques Demy sur une musique de Michel Legrand. Un film devenu culte qui immortalise donc à 25 ans une actrice au seuil de sa carrière et dont la sœur cadette deviendra l'icône du cinéma français. Nous retrouvons Catherine et Françoise dans leur mythique duo des sœurs jumelles.
1: Nous sommes deux sœurs.

Mais nous voilà à la fin de notre émission et avant de revenir dans le présent, nous jetons un coup d'œil au carnet rose des naissances de ce mois de juin 67. Et nous retournons en Californie, à Santa Monica, dans la famille Navarro, pour accueillir l'arrivée du petit Dave. Certainement bercé par l'ambiance de ce Summer of Love qu'il a vu naître, Dave Navarro se mettra très jeune à la guitare et rejoindra à 19 ans, en 1986, un des groupes les plus en vue de la scène metal indie rock de Los Angeles, Jane's Addiction. Il y restera 5 ans avant de remplacer au pied levé John Frusciante au sein des Red Hot Chili Peppers, qui démarre alors une tournée mondiale. Avec les exubérants californiens, Navarro n'enregistrera qu'un album, mais un des tout meilleurs du groupe, One Hot Minute. Sur le chemin vers le présent, je vous propose donc de faire une petite escale en 1995 en compagnie de Dave Navarro et des Red Hot Chili Peppers pour Aeroplane.

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Il y a plusieurs millions d'années, quand les océans de Mars disparurent, les habitants de ce monde désolé furent parqués dans des villes souterraines où ils vécurent en paix jusqu'au jour où...

Objectif Lune. La Lune poubelle. Bienvenue à toutes et à tous dans votre chronique Objectif Lune, la chronique qui vous parle de la Lune. Parlons d'un aspect moins glorieux, mais bien réel de la conquête lunaire. La Lune poubelle.

En 1969, lors de la mission historique Apollo 11, l'homme a délibérément laissé sur le sol lunaire près de 180 tonnes de matière terrestre, qu'on pourrait qualifier de déchets. Un véritable héritage d'ordures que la communauté scientifique et écologique ne peut ignorer. Peu de temps après l'alunissage, Neil Armstrong et Buzz Aldrin, qui avaient passé plusieurs jours dans un espace confiné et sans toilette à bord du module spatial, ont dû se débarrasser de ce qu'ils avaient accumulé. 96 sacs poubelles remplis d'urine, de sel, de vomi, ainsi que divers déchets alimentaires et restes d'emballage. Ce sac de largage fut soigneusement déposé au pied du module, visible sur plusieurs photos prises par Armstrong lui-même. Mais les déchets n'étaient pas seulement biologiques. Pour alléger le module lunaire et augmenter la charge de retour vers la Terre, les astronautes ont abandonné tout un tas d'objets jugés inutiles. Outils, équipements obsolètes, caméras, batteries, sacs de vêtements usagés et même des morceaux de fusée laissés à la surface pour ne pas alourdir le décollage. Au total, entre 1969 et 1972, les 6 missions Apollo ont laissé derrière elles plus de 200 tonnes de matériel, faisant de la Lune une sorte de décharge spatiale. Cette accumulation d'objets et de déchets fait aujourd'hui l'objet d'une curiosité scientifique inattendue. Certains chercheurs s'intéressent à la question de la survie des bactéries terrestres dans ces sacs exposés aux radiations intenses et aux variations extrêmes de température lunaire. Ce sont autant de petits laboratoires involontaires témoins d'une interaction entre la biologie terrestre et un environnement extraterrestre. Au-delà de la simple anecdote, ce tas de détritus raconte aussi la manière dont l'homme a abordé l'exploration spatiale. Pragmatisme, nécessité et un peu d'oubli écologique, voire beaucoup. On peut se demander aujourd'hui comment éviter de répéter cette attitude alors que la conquête spatiale s'intensifie avec Artemis ou les projets de colonies lunaires. La Lune, ce territoire pourtant vierge et fascinant, porte désormais les stigmates visibles de notre passage. Alors, la prochaine fois que vous verrez la Lune briller dans le ciel, souvenez-vous qu'elle est aussi le cimetière silencieux de nos premières expéditions, un reflet de notre humanité imparfaite et de ses déchets. Que cette prise de conscience éclaire notre avenir spatial, nous invitant à explorer avec respect et humilité. Que la lumière de la Lune inspire votre curiosité, votre conscience et vous guide vers des horizons plus durables.

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Salut à tous, Live Addict, une nouvelle émission aujourd'hui avec ce qui est passé entre mes oreilles durant la semaine passée. On commence avec Ruby Down, cette formation qui a déjà deux albums, peut-être même un troisième. Cet album de 2025 est intéressant, Blood on Water. C'est un groupe britannique qui interprète des grooves qui sont puissants, hypnotiques. Ils ont cette direction qui mélange l'ancien et le nouveau, que ça aille du Floyd au Porcupine Tree en passant par Massive Attack. Ils ont un style progressif qui peut être unique et parfois abrupt. Et franchement, la voix de la chanteuse vaut vraiment le détour. Ruby Down, qu'on écoutera avec Social Disaster, ce sera suivi par cette formation que je viens de découvrir. C'est une formation bulgare, un groupe de psychédélique rock band qui mélange l'heavy psyché, le space rock, le desert rock. Il y a quelque chose de tribal, il y a quelque chose de parler, de chuchoter, une sorte de mélange où on retrouve l'univers de King Buffalo et le post-rock avec celui de Pink Floyd. Et donc ça vaut vraiment la peine d'écouter cette formation aussi qui s'appelle Tickle the Sage, le morceau extrait de leur unique album qui vient de sortir, qui s'appelle Are You Asleep, extrait de l'album Journée. Donc dans un premier temps, Ruby Down, Tickle the Sage, des formations pas très connues mais qui ont du cachet et de l'avenir.

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Ruby Down, suivi de Tickle the Sage. Un nouvel album paraît au mois de juin pour Yes, il s'intitule Aurora. Le morceau que Yes nous offre en pré-écoute, c'est Aurora, justement un morceau de 7 minutes. Yes, c'est une grande et longue histoire. La nouvelle formation de Yes sur cet album, donc c'est la deuxième fois que cette formation resserrée de Yes offre un nouvel album. Elle est constituée du légendaire guitariste depuis toujours Steve Howe, de Geoff Downes, de John Davison qui jouait avec Glass Hammer, qui remplace la voix de John Anderson qui n'est plus là, Bill Sherwood, Jay Schellen qui remplace lui le batteur Alan White qui est décédé il y a 3 ans. Voilà, est-ce que c'est intéressant? Moi je suis un fan de Yes, donc j'écoute toutes ces périodes et mes périodes préférées sont celles qui sont les plus dynamiques, qui sont, figurez-vous, les moins progressives et les plus pop de cette formation. Ici on écoute Aurora, extrait de l'album Aurora apparaître de Yes.

Et oui, ce rock progressif qui a ses racines dans la musique classique, c'est Yes, une des légendes et des références. On poursuit avec Telegraph. Telegraph, c'est une formation israélienne, un quatuor qui a sorti un album en 2016 qui s'intitulait Mir, dont j'ai super accroché. Il fut très très bien critiqué. Et puis plus rien, un album et plus rien. Et arrive aujourd'hui sur la plateline Topography of Mine. C'est... Waouh, c'est hyper intéressant. Quatre longs morceaux qui nous plongent dans l'univers de Camel, d'Andrew Latimer, et un mélange aussi léger du Floyd, mais c'est reposant, c'est agréable, c'est bien foutu, c'est super ficelé, c'est une belle aventure. Donc je ne saurais plus encenser que cet album de Telegraph, Topography of Mind. On écoute le morceau qui clôture cet album, Valley of Delirium, la vallée du délire.

prog vaporeux et atmosphérique, c'est Telegraph avec le morceau Valley of Delirium. On poursuit avec cette formation de Jam Session qui est reconnue là-bas aux États-Unis. Les jams ne sont pas vraiment ce que l'on préfère ici en France, mais le groupe Humphrey McGee ne cesse d'évoluer dans le bon sens. Leur dernier album en date est Blueprints. On écoute les trois, la suite en trois parties de Exit Signs.

Un vrai MACG. Si vous n'êtes pas à l'abri des découvertes hors des sentiers du prog, il y a cette formation Third Mind qui est un super groupe de rock psychédélique inspiré par les improvisations de Miles Davis et qui revient avec plusieurs albums où ils puisent leurs ressources dans les années 60, dans le folk des années 60, dans le blues des années 60. Ils enregistrent en live en faisant des impros. Il y a la voix de Jesse Sky qui est sombre et qui vient toujours apporter une autre dimension. Le cofondateur et bassiste qui est Victor Krummenacker, qui a joué avec Kemper Van Beethoven, et les autres, Michael Jerome, qui est le batteur, qui a joué avec Richard Thompson, John Cale, tous les musiciens. Donc ces musiciens sont des vieux de la vieille, sont des vieux bougres qui adorent les impros. Ici, franchement, c'est vraiment inspiré. Je vous laisse flotter et plonger dans ce morceau qui s'intitule Morning Dew, c'est The Third Mind et vous êtes sur Radio Diwa et Radio Grésy vos dents.

en espérant que ça vous ait plu. Third Mind avec le morceau Morning Dew. C'est une formation à ne pas manquer si vous aimez cet univers des années 70 et ses larges impros. On se retrouve bientôt pour une nouvelle émission Live Addict. D'ici là, portez-vous bien et n'écoutez pas n'importe quoi.

On passe au petit B, description de la situation. Là, vous allez décrire votre situation. Nous sommes lundi. Deux petits points, guillemets, gras, italique. Préparation de la dilution du détergent désinfection des surfaces. On ferme les guillemets, points, etc. Chaque lundi matin, l'équipe doit impérativement vider le bidon de 8 litres contenant du détergent désinfectant qui avait soigneusement été dilué il y a seulement 7 jours. Car cette solution ne se conserve que 7 jours. Point. Point. L'aide-soignante et moi sommes dans la cuisine du service où se trouve le bidon de 8 litres qui est placé dans l'armoire sous l'évier. J'enfile donc, dans un premier temps, une paire de gants avant de manipuler le produit toxique. Par la suite, je vide le reste du détergent désinfectant présent dans le bidon dans l'évier. Donc, il n'y avait aucune possibilité dans ce... C'était l'évier, on était en cuisine. Tout en faisant attention aux éventuelles projections de produits dans mes yeux et ma peau. Ça, c'est très important de le noter. Je garde à l'esprit les précautions qu'il faut que je mette en place s'il y a une projection au niveau des yeux. C'est-à-dire de me laver à l'eau douce durant 15 minutes en maintenant les paupières écartées. Et ma peau.

suivant. Donc, puis, je procède au rinçage du bidon d'eau claire afin de ne laisser aucun reste qui pourrait fausser le dosage et l'efficacité de la préparation. Mon bidon est donc bien rincé. Je procède donc à l'étape suivante. Et donc là, je remplis le bidon à l'eau froide pour garder toutes les propriétés de désinfection. Maintenant, je veille à remplir le bidon jusqu'au 8 litres. Mon bidon est bien rempli. Je prends donc le produit de détergent désinfectant. On va dire que c'est surfaneuse et vous pouvez aussi diriger vers une analyse.

0: je me désinfecte. Ne me gifle plus, je me désinfecte.
1: Le chariot magasin est organisé. Sa charge ne comprend que les matériels et le linge juste nécessaire aux besoins du poste horaire. Le chariot satellite de soins est préparé à soins uniques. On y retrouve uniquement les matériels nécessaires à la toilette du patient.
2: Vérifiez votre protection si vous êtes mouillé.
1: Le tablier imperméable à usage unique protégera le soignant de la contamination microbienne importante au cours du soin de toilette, mouillant et souillant.
2: Voilà.
1: La cuvette individualisée aux résidents est nettoyée, désinfectée.

0: Je vais vous déshabiller. On va changer, on va faire la petite toilette du bain.
1: Le résident est souillé, imposant le début de la toilette par la zone périnéale. Le soignant porte des gants de soin à usage unique, non poudré.
2: Ce qui correspond à un bouchon.
1: Le respect de la pudeur du résident est primordial.
2: Ce qui correspond à un bouchon.
1: Un flacon distributeur à pompe contenant du savon doux liquide est utilisé, évitant l'emploi des savons en pain ou des savonnettes, perpétuellement recontaminés par les germes recueillis au cours de la toilette. À la fin de la toilette de la zone périnéale, le gant de toilette est immédiatement évacué avec le linge sale. L'essuyage du résident est immédiat pour son confort et pour éviter son refroidissement. La serviette est, elle aussi, évacuée immédiatement au linge sale. Le contenant à roulette, en matériau facilement nettoyable et désinfectable, permet d'une part le recueil des déchets à haut risque de contamination de l'environnement dans un sac à déchets ménagers, et d'autre part, le recueil des linges sales. Après cet acte à haut risque de contamination, les gants de soins à usage unique sont ôtés et éliminés, les mains sont séchées par tamponnement avant la friction hydroalcoolique. La phase propre de cette étape peut débuter. Le soignant ne porte pas de gants de soin.
0: Voilà, vous pouvez revenir vers moi. Voilà. On va tourner quand même un petit peu sur le côté, monsieur Kovacic.
1: L'eau sale est évacuée. La cuvette est rincée, puis nettoyée, désinfectée, avant utilisation pour la toilette du reste du corps.

0: Bon, bah, c'est le principal. C'est le principal. Voilà.
1: Les déchets et le linge sale se sont évacués.

0: parfait. Si vous perdez le pantalon, ça va pas être bien. Hein.
1: Voilà. Un cul qui est vu n'est pas perdu.
0: Je suis gentille, mais quand même.

0: À la fin du poste horaire, le chariot magasin et le contenant à roulettes sont vides. Ils sont désinfectés avant d'être entreposés.
1: Voilà.
0: À la fin du poste horaire, les sacs de linge sale et les déchets sont évacués dans les containers adaptés et fermés, stockés dans un local réservé, propre.

0: Avant de quitter le local, le soignant nettoie le sol et laisse un local non encombré et propre. Puis il est préparé avec des sacs propres avant d'être entreposé dans un espace dédié propre.
1: Même, vous voulez mettre un peu de crème?
2: S'il vous plaît.
1: Alors tenez, je vous laisse faire.
2: Merci.
1: Voilà.
2: Bon, on y va doucement.
1: Oui. Ça rafraîchit, ça fait du bien.
2: Ouais. Et ça sent bon.
1: En plus.
2: Voilà, je crois que j'en ai mis partout.
1: Oui, bah c'est très bien.
3: Une fois que vous avez décrit le lieu. Voilà. Donc ça, vous avez décrit le lieu.
1: Bon appétit.
2: Merci.
1: Et à plus tard. Bonne fin de journée.

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J'ai fait un rêve. C'était très très étrange. J'étais dans un bus, un grand bus. J'étais seule dans ce bus. Je ne sais pas qui conduisait ce bus. On se promenait dans des petites routes de montagne. C'est un petit peu comme si j'avais été dans une carte postale avec des montagnes rondes partout autour de moi. Puis à un moment, sur la droite, il y avait un pont. Rond aussi, lui. Un pont en arche, un pont en fer.

Et puis, l'instant d'après, j'étais sur le pont, toujours dans mon bus. C'était très, très, très étroit. Le sol était en verre. Et là, c'était très, très, très inquiétant parce que même du coup, le sol du bus était devenu transparent. Tout était transparent. Donc en dessous, il y avait beaucoup, beaucoup, beaucoup de vide. Et en fait, c'était tellement inquiétant que je me suis réveillée.

garçon, viens près de moi sans façon. Il me baise la main. Monsieur, écoutez-moi bien, moi je n'y vais pas par quatre chemins. Je cherche un millionnaire, un type chic qui voudrait bien de moi.

0: vêtu du gigolo.
1: Mais j'ai gagné le gros lot.
0: Alors, cher millionnaire, je veux bien m'occuper de vos pélos. Joli garçon, vous me plaisez beaucoup. Asseyez-vous, plus près, encore plus près, là. Regardez-moi bien dans les yeux. Maintenant, embrassez-moi, plus fort, encore plus fort. Là, un baiser à la cannibale. Oh!

0: mais il fait que caler celui-là, c'est pas possible, et avance un peu.
1: Je klaxonne demain, on est encore là.
2: Oh Pépé, tu la bouges ta caisse?
0: Mais il fait chaud, hein.
1: Ah, mais non, non. Alors, regarde les travaux, là. C'est bouché, on peut pas sortir, là.
0: Marre de la ville, j'en ai marre de la ville.
1: Wow, on est pas bien, là?
0: Ouais, mais bon. Qu'est-ce qu'on

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Alors que nous errions dans le désert depuis au moins 37 minutes, elle apparut, telle une divinité, une sorte de vision intemporelle. Elle était là, pleine de ressources, de culture et de musicalité.